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Bonjour, bonjour à tous. Un adolescent est mort dans une fusillade à Nantes. Des coups de feu tirés ce jeudi dans la soirée, quartier de Port-Boyer. Deux adolescents sont blessés dans un état grave. Johanna Roland, la maire de Nantes, a adressé ses condoléances aux familles des victimes. Ces dernières semaines, un jeune homme a déjà été tué sur fond de trafic de drogue. Une personne blessée dans le même immeuble dimanche dernier. Le ministre de l'Intérieur va se rendre sur place dans la matinée. Trois jours après, une autre fusillade à Nice, ici, quatre suspects interpellés. Selon le parquet, les deux victimes touchées dans le quartier des Moulins n'auraient aucun lien avec le trafic de stupéfiants. Les suspects, dont le tireur présumé, ont été placés en garde à vue. La demande de masques en pharmacie explose avec l'apparition de l'antivirus et les craintes d'une nouvelle épidémie. Les pharmaciens ont commandé 5 fois plus de masques ces derniers jours. Conséquence, les industriels sont en pénurie. Deux tiers des entreprises qui fabriquaient ces masques pendant le Covid ont fermé, selon Christian Curel, le président du syndicat des fabricants français de masques. En tout cas, bonne nouvelle, les 26 cas contacts de l'antivirus ont été testés hier. Leurs résultats sont négatifs. Les patients restent confinés à l'hôpital. La période d'incubation peut aller jusqu'à 40 jours. Les sports, et on connaît les 26 joueurs qui vont participer au mondial aux États-Unis.

troisième. Le Portugais Afonso Eulalio reste maillot rose ce vendredi de la montagne, au programme 245 km entre Formia et Blocos. Bon début de journée à tous.

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0: On va s'écouter Tayo Cruz avec Dynamite, Miley Cyrus, Dream as One. Soyez les bienvenus. Il est 6h.
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2: Bonjour, bonjour à tous. Des heureux, des déçus et quelques surprises. Didier Deschamps a dévoilé hier soir sa liste des 26 bleus retenus pour participer à la Coupe du Monde de football cet été. Récemment élu meilleur gardien de Ligue 1, le jeune Robin Risser sera de la partie au détriment de Lucas Chevalier. On notera aussi la présence du défenseur Maxence Lacroix ou encore de l'attaquant Jean-Philippe Mateta. Eduardo Camavinga et Randal Kolo Muani, eux, ne seront pas du voyage. Le ministre de l'Intérieur, Laurent Nunez, attendu à Nantes ce matin, un adolescent de 15 ans, a été tué par balle hier soir, deux autres grièvement blessés. Les faits se sont déroulés dans le quartier de Port-Boyer, théâtre déjà d'une fusillade mortelle fin avril. La maire de Nantes, Johanna Roland, évoque un drame absolu et demande que tous les moyens soient mobilisés pour retrouver les auteurs en fuite. La piste du règlement de compte sur fond de narcotrafic est privilégiée. Il a été piégé par un internaute se revendiquant chasseur de pédocriminels, un ancien directeur du sport scolaire en Haute-Saône, mis en examen et écroué. L'homme de 66 ans est notamment poursuivi pour proposition sexuelle à une mineure. En début de semaine, il a été filmé en train de faire des avances à une fausse adolescente de 14 ans. Il s'agissait en réalité d'un internaute qui avait grimé sa voix et son image grâce à l'intelligence artificielle. Des scientifiques envoyés la semaine prochaine à Ushuaia, une mission pour tenter de comprendre l'origine de l'antivirus. Le foyer a éclaté sur une croisière qui était partie de cette ville touristique du sud de l'Argentine. En France, les 26 cas contacts ont tous été testés négatifs. Hier, ils restent sous surveillance à l'hôpital. Malgré ces informations rassurantes, l'inquiétude gagne certains Français. Les ventes de masques ont explosé ces derniers jours. La demande a notamment été multipliée par 5 pour les

0: Nuageux et très frais avec le déclenchement d'averses parfois soutenues, notamment l'après-midi. Les températures minimales entre 4 et 5 degrés actuellement et on attend au meilleur de la journée 14 degrés.
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0: Bon, j'espère que vous êtes là, que vous êtes fidèles au poste en ce vendredi. Bon courage si vous allez direction le boulot. C'est Johan, je vous accompagne jusqu'à 9h. Le Réveil Leur FM avec aujourd'hui vendredi la dernière possibilité pour vous de repartir avec vos sessions de réalité virtuelle. Donc hein, on vous équipe d'un casque VR et vous allez être plongé littéralement dans le jeu avec vos potes. Vous allez jouer en coopération. Donc c'est 4 sessions de réalité virtuelle chez notre partenaire Eva à Metz. Donc ça vaut quasiment une centaine d'euros. Beau cadeau qu'on vous offre. Et si vous avez envie de tenter l'aventure, eh bien il va falloir répondre à la question sympa du matin. Vous allez avoir une petite heure pour envoyer vos réponses Facebook et Instagram et sur le WhatsApp. Alors attention, on parlait de sport et de sport automobile notamment. Combien de virages compte-t-on sur le circuit de Formule 1 de Monaco? Combien de virages compte-t-on sur le circuit de Formule 1 de Monaco? Alors, je vous laisse pas comme ça, je vous fais trois propositions. 14 virages, 19 virages ou 22 virages. Vous pensez avoir la bonne réponse, vous envoyez donc vos coordonnées, nom, prénom, ville, numéro de téléphone et la réponse donc à la question sympa du matin, 14, 19 ou 22. Vous envoyez ça sur Facebook, sur Instagram, officiel Leur FM en message privé ou vous pouvez le faire également directement via le WhatsApp 07 59 61 74 64. Combien de virages compte-t-on sur le circuit de Formule 1 de Monaco? C'est la question sympa du matin. Oui, question où on va apprendre un petit truc. 14 virages, 19 virages ou 22 virages. Vous avez une heure pour envoyer votre réponse. Le WhatsApp 07 59 61 74 64. Il y a Taïo Cruz qui arrive avec Dynamite. Et tout de suite, c'est Miley Cyrus. Bienvenue.
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avec nous, il est 6h12, vous avez choisi le réveil, l'heure FM, on démarre cette journée ensemble. Nous sommes vendredi aujourd'hui les amis, vendredi 15 mai, on souhaite une bonne fête aux Denises et c'est la journée internationale des familles. Aujourd'hui important hein, les amis, la famille et on va parler des anniversaires de stars aujourd'hui. On a Anaïs Delva qui fête son anniversaire. Anaïs Delva a 40 ans aujourd'hui. On va retrouver également Myriam Abel. Alors Myriam Abel, elle avait remporté la 3e édition de la Nouvelle Star en 2005. Elle a 45 ans aujourd'hui. Bon anniversaire. Et puis on a David Charvet.

0: Bon jour de tennis qui fête aujourd'hui ses 39 ans. Vous avez peut-être soufflé vos bougies aujourd'hui. Eh bien, n'hésitez pas, vous pouvez nous en faire part. Vous avez le WhatsApp du Réveil Heure FM 07 59 61 74 64. Vous avez envie de passer un petit message à quelqu'un. Vous voulez lui souhaiter un bon anniversaire. Eh bien, faites-vous plaisir. Dans quelques minutes, Alex Warren. Avec Fever Dream. Et puis on parlera des artistes les plus programmés dans les festivals cet été. Si vous aimez tout ce qui est festival, vous allez certainement les rencontrer cet été. Il y a un classement là qui vient de paraître, on en parle juste après ça.
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2: Allez, 6h18, on fait un point sur vos conditions de circulation, et c'est rare, hein. Je vous le dis tout de suite, trafic au vert, trafic fluide un petit peu partout sur les différents axes autoroutiers en France. Bon, on nous a signalé quand même un accident sur l'autoroute A4 luxembourgeoise à hauteur de Feutz il y a quelques minutes. Donc, hein, soyez prudents si vous allez direction Feutz sur l'A4 luxembourgeoise. On vous tient bien évidemment au courant. On va parler festival, tiens, dans quelques minutes. Avant ça, Jessie J, B.O.B., Price Tag et Alex Warren, voici Fever Dream. Bon réveil tout le monde.

0: Jesse J, Price Tag sur leur FM.
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0: Allez, belle matinée, bon vendredi avec nous. On parlait des artistes les plus programmés dans les festivals français cet été. Alors, l'artiste number one, c'est Louisa qui s'impose comme la figure incontournable des scènes françaises avec 35 dates de programmées cet été portées par le succès de son tube Soleil Bleu. Elle devance le groupe Feu Chatterton qui prévoit 28 représentations cet été et la révélation Sam Sauvage qui complète le podium avec 25 festivals au compteur. L'analyse portant sur 734 événements révèle également une forte présence de Gims et de Mickey avec 24 dates chacun. Ils seront d'ailleurs prochainement dans différents festivals près de chez nous. Bon, ça sera au Luxembourg notamment, au Francofolies d'Esch-sur-Alzette. On aura l'occasion de vous en reparler tout à l'heure à 6h30. Le rappel des titres et tout de suite Zao avec MC Solar. Voici comme Caroline. Belle matinée.
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0: The Way We Touch sur la radio Lorraine. Dans quelques minutes, Shakira qui arrive. Le nouveau Vita qui s'appelle Ça fait mal. On fera un point sur l'horoscope et tout de suite, allez, 6h31, le rappel des titres avec François Germain. Bonjour François.
1: Bonjour à tous, des heureux, des déçus et quelques surprises. Didier Deschamps a dévoilé sa liste des 26 bleus retenus pour participer à la Coupe du Monde de football cet été. Récemment élu meilleur gardien de Ligue 1, le jeune Robin Risser sera de la partie au détriment de Lucas Chevalier. On notera aussi la présence du défenseur Maxence Lacroix ou encore de l'attaquant Jean-Philippe Mateta. Le ministre de l'Intérieur, Laurent Nunez, attendu à Nantes ce matin, un ado de 15 ans a été tué par balle hier soir, deux autres grièvement blessés. Les faits se sont déroulés dans le quartier de Port-Boyer, théâtre déjà d'une fusillade mortelle. Fin avril, la piste du règlement de compte sur fond de narcotrafic est privilégiée. Des scientifiques envoyés la semaine prochaine à Ushuaïa, une mission pour tenter de comprendre l'origine de l'antivirus. En France, les 26 cas contacts ont tous été testés négatifs. Hier, ils restent sous surveillance à l'hôpital. Et puis, première prestation sur la scène de l'Eurovision hier soir pour Monroe. La représentante française a interprété sa chanson « Regarde » lors de la deuxième demi-finale. La grande finale, elle se déroule demain soir à Vienne.
0: Merci beaucoup François, 6h32, un petit tour du côté de la météo, un temps nuageux et très frais avec le déclenchement d'averses parfois soutenues, notamment l'après-midi, les températures minimales entre 4 et 5 degrés actuellement et on attend au meilleur de la journée 14 degrés. 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Maintenant, vous allez pouvoir répondre à cette petite question sympa du matin. On parle de sport et de sport automobile. Combien de virages compte-t-on sur le circuit de Formule 1 de Monaco ? Combien de virages compte-t-on sur le circuit de Formule 1 de Monaco ? Alors, je vous laisse pas comme ça. Je vous fais 3 propositions. 14, 19 ou 22 virages. 14, 19 ou 22 virages. Vous pensez avoir la bonne réponse ? Allez-y, Facebook, Instagram officiel RFM. Vous envoyez donc votre réponse. Vous pouvez le faire également sur le WhatsApp 07 59 61 74 64. Donc, vous mettez vos coordonnées plus la réponse. Donc, 14, 19 ou 22 virages, combien de virages compte-t-on sur le circuit de Formule 1 de Monaco? Il n'y aura pas de grosses difficultés, vous tapez sur internet, vous allez voir, vous allez tout de suite tomber sur la réponse. Dans quelques minutes, allez, vous restez avec moi, il y a Vita, Ça fait mal, Shakira également. Et puis on fera un petit coucou sur les réseaux sociaux, je vois que vous êtes déjà nombreux à venir me retrouver. Facebook et Instagram, il y a la petite photo du matin, venez la commenter, venez la liker et je vous fais un coucou dans une dizaine de minutes. Vita, l'horoscope et le nouveau Shakira.
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1: Et on démarre avec les béliers. La bêtise de certaines personnes vous aide à comprendre ce que vous ne voulez plus. Ne vous fâchez pas pour autant. Taureau, vous serez guidé par votre instinct. Aujourd'hui, ne cherchez pas à vous dépasser. Il faut simplement profiter des opportunités qui passent à votre portée. Gémeaux, vous relativisez vos soucis pour profiter de la vie le plus possible. Les cancers, vous devrez faire un effort pour préserver la bonne entente conjugale. Essayez de mieux comprendre votre moitié. Les lions, ce n'est pas le bon moment pour vous lancer dans une tâche longue, difficile ou fastidieuse. Vierge, une personne souhaite vous apporter son aide par fierté, ne la refusez pas. Balance, une sérénité reposante se fait sentir. Vous aurez des facilités à calmer le flux de vos pensées. Scorpion, lentement mais sûrement, vous allez sortir d'une situation pénible. Les sagittaires, la chance est avec vous. Vous aurez l'occasion de multiplier les rencontres intéressantes et obtenir l'appui de personnes influentes. Capricorne, la journée sera bonne pour vous lancer dans une qualification supplémentaire. Vous pourrez en récolter les fruits dans un avenir très proche. Verseau, vous aurez une bonne énergie aujourd'hui. Votre problème sera de chercher à bien canaliser cette énergie. Plongez-vous dans l'action. On termine avec les poissons. Mettez de l'ordre dans vos priorités. Ne négligez pas les conseils de vos amis qui sont probablement pleins de bon sens.
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Belle journée avec nous sur la Radio Lorraine. Gims à l'instant avec Soleil, 6h50. Un petit tour sur nos réseaux sociaux officiels Lor FM. On fait un petit coucou à Steppy, Evelyne, Sophie, Lauriane, Caroline, Carole. On a également Elodie, Martine, Kiki. On a Noé, Anthony, Marie. On a Céline, Béatrice, Elisabeth. On a Maxime, Christelle, Mallory qui viennent de le retrouver. Facebook et Instagram, donc un officiel Lor FM. N'hésitez pas, il y a la petite photo du matin. Moi, ça me fait plaisir. Je lis vos messages et là, on vous demande un petit peu ce que vous avez prévu ce week-end. On parlera d'insolite dans quelques instants et on partira direction Oslo pour notre histoire insolite. Juste avant ça, c'est Bormin et Break Your Heart.

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1: Excellent vendredi, c'est la radio Lorraine, c'est Johan, moi je vous accompagne jusqu'à 9h, le réveil, Lore FM, et on est parti pour l'histoire insolite du jour, et on part du côté d'Oslo, dans le quartier de Tøyen. Il y a un habitant qui rencontre un succès phénoménal actuellement avec sa pizzeria artisanale baptisée Pizza From Balcony. Alors depuis 2024, cet homme prépare des pizzas directement depuis son appartement situé au deuxième étage, équipé de deux fours installés sur son balcon. Alors sans salle ni livreur, il utilise en fait un système ingénieux de poulies, de cordes et de paniers pour livrer ses clients qui patientent sur le trottoir. Alors les commandes s'effectuent via les réseaux sociaux et le paiement remonte par le même panier une fois la pizza récupérée. C'est-à-dire que voilà, il fait descendre la pizza avec les poulies et ensuite les gens mettent l'argent dedans. Ce concept insolite est devenu viral, cumulant des millions de vues donc sur TikTok et attire chaque jour des dizaines de curieux. Véritable institution locale, l'établissement informel vend jusqu'à 70 pizzas par session et possède désormais sa propre fiche Google officielle. Voilà, l'une des pizzerias les plus improbables et les plus virales du moment se trouve du côté d'Oslo. Allez voir, il y a des photos là qui circulent sur internet. Dans quelques minutes, il y a Neika qui arrive avant 7h avec One Track Mine.
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0: Belle matinée avec nous, c'est la Radio Lorraine, le mix du matin qui arrive et tout de suite les infos, il est 7h.
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2: Bonjour à tous, un ado de 15 ans tué dans une fusillade hier soir à Nantes. Deux autres grièvement blessés. Le procureur évoque un règlement de compte lié au trafic de stupéfiants. Les tirs se sont déroulés vers 19h30 dans le quartier sensible de Port-Boyer où une fusillade mortelle avait déjà éclaté fin avril. Le ministre de l'Intérieur, Laurent Nunez, est attendu sur place dans la matinée. Pendant ce temps, l'enquête avance à Nice. Quatre suspects ont été interpellés après la fusillade mortelle survenue lundi dans le quartier des Moulins. Il s'agit du tireur et de trois complices. Une scène très violente qui a suscité une vive émotion dans le quartier. Les deux hommes qui ont perdu la vie n'avaient aucun lien avec le trafic de stupéfiants. Dans l'actualité également, ce drame dans le Finistère, deux personnes sont mortes noyées alors qu'elles pratiquaient de la marche aquatique le long d'une plage au Conquet. Le groupe a été emporté par une puissante vague, cinq autres personnes ont été blessées. Une cellule d'urgence médico-psychologique a été ouverte dans un camping situé à proximité. Un important dispositif de sécurité déployé en Lozère. Des centaines de personnes tentent d'installer une free party dans le nord du département. 1500 participants ont été décomptés par la préfecture sur place hier soir dans le secteur de Saint-Privat-du-Faux, près des frontières du Cantal et de la Haute-Loire. Le PSG dévoile les modalités pour assister à la finale de la Ligue des Champions au Parc des Princes. La billetterie ouvrira le 19 mai avec des tarifs à partir de 19 euros. La priorité sera accordée aux abonnés qui n'ont pas

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1: Allez, on y va, un petit tour du côté de la météo. Un temps nuageux et très frais avec le déclenchement d'averses parfois soutenues, notamment l'après-midi. Les températures minimales actuellement entre 4 et 5 degrés et on attend au meilleur de la journée 14 degrés.
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1: Le Réveil Lorraine FM, les amis, je vous accompagne jusqu'à 9h. N'hésitez pas. Vous pouvez venir me retrouver Facebook et Instagram officiel Lorraine FM. On joue ensemble, hein, on vous offre vos 4 sessions de réalité virtuelle chez notre partenaire Eva à Metz. Donc 4 sessions, ça vaut quasiment 100€. Donc hein, vous allez rentrer carrément dans le jeu vidéo, c'est très immersif. Vous allez pouvoir jouer en coopération avec vos amis, c'est-à-dire que vous allez être dans le même vaisseau, dans le même jeu, en même temps, c'est vraiment extraordinaire. Vous êtes dans une arène de 500 mètres carrés, on vous équipe de votre casque de VR. Alors si vous voulez jouer avec moi, c'est la question sympa du matin. Avec une question sport automobile, tiens, pour changer aujourd'hui. On va parler du circuit de Formule 1 de Monaco. Combien de virages compte-t-on sur le circuit de Formule 1 de Monaco? Je vous fais 3 propositions. 14, 19 ou 22. 14, 19 ou 22 virages. Combien de virages compte-t-on sur le circuit de Formule 1 de Monaco? Vous tapez sur internet, hein, il n'y aura aucune difficulté pour trouver la bonne réponse. Alors vous avez 5 minutes pour envoyer justement cette réponse. On joue ensemble là tout à l'heure, juste après le mix du matin. Vous envoyez ça sur Facebook, sur Instagram officiel Lorraine FM. Vous envoyez vos coordonnées plus la réponse 14, 19 ou 22. Et vous pouvez le faire également sur le WhatsApp 07 59 61 74 64. Combien de virages compte-t-on sur le circuit de Formule 1 de Monaco? 14, 19 ou 22. Bonne chance.
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1: Le réveil, Leur FM, il est 7h12. Bonne route si vous êtes en voiture actuellement. Et c'est le cas d'ailleurs de Diane qui joue avec nous. Salut Diane.
2: Bonjour.
1: Comment ça va Diane?
2: Eh ben, très bien.
1: Bon, ça a l'air d'aller en tout cas, direction le boulot. Alors, la question que je me posais, il y en a beaucoup qui ont dû faire le pont parce que c'est super calme là, je vois actuellement sur les routes de Lorraine. En tout cas, c'est pas la grosse folie actuellement. Toi, tu bosses apparemment, hein, c'est ça, hein?
2: Moi, je bosse et je profite d'une route calme, justement.
1: C'est rare. Du coup, tu vas arriver en avance au boulot, je suppose.
2: J'aurais même prévu des croissants du coup.
1: Oh là, mais qu'est-ce qu'elle est sympa, Diane. Bon, Diane, tu vas essayer de repartir avec tes entrées pour aller faire de la réalité virtuelle. Ça se passe chez notre partenaire Eva à Metz. Est-ce que tu as déjà testé la réalité virtuelle?
2: Pas du tout.
1: Eh bien, ça sera l'occasion. Tu vas pouvoir y aller avec des amis si tu réponds correctement à cette question sympa du matin. Combien de virages compte-t-on sur le circuit de Formule 1 de Monaco? Combien de virages compte-t-on sur le circuit de Formule 1 de Monaco? Alors, trois propositions. 14 virages, 19 virages ou 22 virages. Tu me dis combien?
2: Alors, je dirais 19 virages.
1: Eh bien, oui. C'est la bonne réponse. Alors du coup, tu vas pouvoir aller avec tes amis, 4 sessions de réalité virtuelle. Est-ce que tu es fan de sport automobile ou pas?
2: J'aime bien, oui, j'apprécie.
1: Ok. Ça a été dur de trouver la bonne réponse ou pas?
2: Sans mentir, non. Ça a été très facile.
1: Bah oui, c'est facile, il suffit de taper sur internet. En général, on la trouve relativement rapidement. Bon, le circuit est long de 3 km 337. Voilà, un tracé qui serpente dans le quartier de Monte Carlo, passant devant son célèbre casino. Donc c'est le circuit donc de Monaco avec 19 virages. Et bien toi, tu gagnes tes 4 sessions de réalité virtuelle. Je dis bravo. Je te souhaite bon courage. Quoi de prévu pour ce week-end?
2: Un peu de sport, un joli trail en Alsace.
1: Et ben voilà, éclate-toi bien, j'espère qu'il va faire beau, je croise les doigts en tout cas pour toi. Et puis tu restes fidèle à Leur FM et puis profite bien de cette route qui est bien dégagée et bon croissant avec les collègues. À bientôt Diane.
2: Merci beaucoup, à bientôt.
1: Merci, merci beaucoup, salut. K-pop Demon Hunters qui arrive dans quelques minutes et on va faire un point sur vos conditions de circulation.
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1: Et une très bonne nouvelle les amis, à 7h quasiment 21 minutes, trafic fluide partout, le trafic est au vert, profitez-en bien. Et n'oubliez pas en cas de perturbation, 03 82 21 04 04, j'en profite tiens pour faire un petit coucou à Muriel, à Marie, on a Eric, Rosario, Angélique, Antoine, on a André, Alexa, Géraldine, Eric et Morgane qui viennent de vous retrouver, Facebook et Instagram officiel, Leur FM, voilà, venez faire un petit coucou, un petit clic, un petit j'aime, un petit commentaire. Il y a la petite photo du matin qui vous attend. Bébé Rexa, K-pop Demon Hunters, tout de suite avec Free. 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

Avec sa New Religion, il est 7h27, la question des réseaux sociaux. Quel est le jouet qui a marqué votre enfance? Ah bah ça va rappeler des souvenirs, je vous le dis tout de suite. Pour Seb, c'était son robot Goldorak, il est Bidibule. J'adore. Sandrine qui nous dit la dictée magique, les Action Man pour Sam. Caroline, sont les Playmobil. Pour Florence, les Lego, les livres et mon guignol. Nicolas, les chevaliers du Zodiac. Pour François, ce sont les figurines WWF. Pour Aurore, son trotteur, impossible de me le retirer. Je l'ai usé jusqu'à ce que les roues soient trouées apparemment. Marjorie, la dictée magique. La dictée magique également pour Vanessa. Les filles, vous êtes plus studieuses que les garçons. Hein. On a également le télécran pour Myriam, pour Mireille, le jeu de société, le téléphone secret. Qu'est-ce qu'on a d'autres là? La Game Boy pour Hélène. Alors quel est le jouet qui a marqué votre enfant? Je vous rappelle, c'est la question. Pour Jérôme, les maîtres de l'univers et les chevaliers du Zodiac. On a également les Polly Pocket pour Lélani. On a Tiffany qui nous dit le Tamagotchi. On a également le télécran pour Alexandra, le circuit de voiture années 78 pour Di Marco François. On a Valérie qui nous dit une poupée de chiffon, les Playmobil pour Arnaud, les Barbie pour Karine. Elle a joué des heures également aux Barbie, c'est Fanny. Et on a également, allez, je regarde, j'en lis encore deux. On a le E.T. électrique pour Philo. Et enfin, les petites voitures de la marque Majorette. Ça, c'est pour Jérôme. Quel est le jouet qui a marqué votre enfance? Vous avez été très nombreux, en tout cas, à y répondre. On continue avec Sean Paul. Petit souvenir avec God to Love.

0: To Love You, 7h31, on est parti avec le rappel des titres. Bonjour.
1: Bonjour à tous, un ado de 15 ans tué dans une fusillade hier soir à Nantes, deux autres grièvement blessés. Le procureur évoque un règlement de compte lié au narcotrafic. Le ministre de l'Intérieur, Laurent Nunez, est attendu sur place dans la matinée. Ce drame, dans le Finistère, deux personnes sont mortes noyées alors qu'elles pratiquaient de la marche aquatique le long d'une plage au Conquet. Le groupe a été emporté par une puissante vague et cinq autres personnes ont été blessées. Une cellule d'urgence médico-psychologique a été ouverte dans un camping situé à proximité. Un important dispositif de sécurité déployé en Lozère. Des centaines de personnes tentent d'installer une free party dans le nord du département. 1500 personnes ont été décomptées par la préfecture hier soir dans le secteur de Saint-Privat-du-Faux. Et puis, fin du suspense, on connaît les 26 bleus qui seront du voyage en Amérique cet été pour la Coupe du Monde. Le sélectionneur Didier Deschamps a dévoilé sa liste hier soir aux 20h de TF1. Avec quelques surprises comme la présence du gardien Robin Risser, du défenseur Maxence Lacroix ou encore de l'attaquant Jean-Philippe Mateta.
0: Merci beaucoup François, on est parti du côté de la météo, 7h32, un temps nuageux et très frais avec le déclenchement d'averses parfois soutenues, notamment l'après-midi, les températures 14 degrés, ça sera les maximales. On joue ensemble, allez on est parti, on se fait un petit rewind, un disque qui tourne à l'envers, vous avez la bonne réponse, vous trouvez l'interprète, chanteur, chanteuse ou un groupe, et bien vous repartez avec 4 place Kinépolis, c'est ce qu'on vous offre. 4 places pour aller au cinéma. Vous allez pouvoir répondre sur Facebook, sur Instagram, mais également sur le WhatsApp du Réveil, leur FM 07 59 61 74 64. On écoute le rewind. Alors, artiste de la nouvelle génération, vous pensez savoir de qui il s'agit? Facebook, Instagram, officiel RFM, en message privé, vous envoyez la réponse, plus vos coordonnées, nom, prénom, ville, numéro de téléphone, plus la réponse. Et vous avez 30 minutes pour envoyer justement cette réponse. On jouera tout à l'heure aux alentours de 8h10. Vous pouvez le faire sur le WhatsApp 07 59 61 74 64 également. Allez, bonne chance les amis, vous avez 30 minutes pour me dire qui chante le tube qu'on vient de s'écouter. Voilà, tube qui est passé à l'envers. Dans quelques minutes, Zayn qui arrive avec Die For Me.
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1: Et on démarre avec les béliers. La bêtise de certaines personnes vous aide à comprendre ce que vous ne voulez plus. Ne vous fâchez pas pour autant. Taureau, vous serez guidé par votre instinct. Aujourd'hui, ne cherchez pas à vous dépasser. Il faut simplement profiter des opportunités qui passent à votre portée. Gémeaux, vous relativisez vos soucis pour profiter de la vie le plus possible. Les cancers, vous devrez faire un effort pour préserver la bonne entente conjugale. Essayez de mieux comprendre votre moitié. Les lions, ce n'est pas le bon moment pour vous lancer dans une tâche longue, difficile ou fastidieuse. Vierge, si une personne souhaite vous apporter son aide par fierté, ne la refusez pas. Balance, une sérénité reposante se fait sentir. Vous aurez des facilités à calmer le flux de vos pensées. Scorpion, lentement mais sûrement, vous allez sortir d'une situation pénible. Les sagittaires, la chance est avec vous. Vous aurez l'occasion de multiplier les rencontres intéressantes et obtenir l'appui de personnes influentes. Capricorne, la journée sera bonne pour vous lancer dans une qualification supplémentaire. Vous pourrez en récolter les fruits dans un avenir très proche. Verseau, vous aurez une bonne énergie aujourd'hui. Votre problème sera de chercher à bien canaliser cette énergie. Plongez-vous dans l'action. On termine avec les poissons. Mettez de l'ordre dans vos priorités. Ne négligez pas les conseils de vos amis qui sont probablement pleins de bon sens.
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0: 51, merci d'avoir choisi Le Réveil, Leur FM. On va parler de l'étude du jour, on va parler d'hôtel. Et une étude qui dévoile les habitudes des Français lors de leur séjour hôtelier. Donc plaçant la qualité du sommeil comme priorité absolue. Pour 65% des sondés, le silence et l'obscurité sont indispensables. Tandis que pour plus de la moitié, ils testent directement la literie dès leur arrivée. Les rituels de confort incluent l'emport de leur propre oreiller. Oui, 10% prennent leur oreiller directement à l'hôtel. Il y en a qui prennent également leur doudou à 9%. Et même du papier toilette par prévoyance. En cas d'oubli de brosse à dents, les voyageurs rivalisent d'ingéniosité en utilisant leurs doigts. Un chewing-gum ou une serviette. Voilà, ces comportements témoignent d'une volonté commune de recréer un cocon familier loin de chez eux. Voilà les petits rituels des Français à l'hôtel. Dans quelques minutes, 8h, il y a Bruno Mars qui arrive avec I Just Might.
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0: 7h, bienvenue à vous, c'est la Radio Lorraine, Christophe Maé qui arrive et les Gym Class Heroes, juste avant ça, les infos.
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2: Bonjour à tous. Le ministre de l'Intérieur, Laurent Nunez, a annoncé ce matin une fusillade mortelle a éclaté hier soir dans un quartier sensible de la ville. Les victimes sont très jeunes, un ado de 15 ans a perdu la vie et deux autres âgés de 13 et 14 ans ont été blessés. Fin avril, un jeune homme avait déjà été tué et un autre gravement blessé par balle dans le même quartier. Des scientifiques envoyés la semaine prochaine à Ushuaïa, une mission pour tenter de comprendre l'origine de l'antivirus. Le foyer a éclaté sur une croisière qui était partie de cette ville touristique du sud de l'Argentine. En France, les 26 cas contacts ont tous été testés négatifs. Hier, ils restent sous surveillance à l'hôpital. La Chine réclame un cessez-le-feu durable et la réouverture du détroit d'Ormuz dès que possible. Déclaration en marge du sommet à Pékin entre les présidents chinois et américains. Xi Jinping et Donald Trump ont évoqué la situation au Moyen-Orient hier lors de leurs premiers entretiens. Le président chinois a aussi alerté son homologue sur le risque de conflit entre les deux pays au sujet de Taïwan. Dans l'actualité également, quel avenir pour les orques de Maryland? Le ministre délégué à la transition écologique se rend à Antibes aujourd'hui. Mathieu Lefebvre plaide pour envoyer au plus vite les deux cétacés en Espagne. Leur vie est selon lui menacée dans des bassins qui se dégradent depuis la fermeture du parc début 2025. Cette solution est critiquée par les défenseurs des animaux pour qui le parc espagnol n'est pas adapté aux orques. On passe au foot, 26 bleus en route pour la Coupe du Monde. Didier Deschamps a dévoilé sa liste hier. Il a notamment préféré le Lensois Robin Risser au poste de troisième gardien à la place du Parisien Lucas Chevalier. Les joueurs de Crystal Palace, Jean-Philippe Mateta et Maxence Lacroix sont également retenus au détriment d'Eduardo Camavinga ou encore de Randal Kolo Muani. Et puis le foot, c'est aussi la suite des play-offs de Ligue 2. Après avoir éliminé le Red Star, Rodez se déplace ce soir à Saint-Etienne. Le gagnant disputera les barrages face au 16e de Ligue 1. Coup d'envoi à 20h30 au stade Geoffroy Guichard. Très bonne journée à tous.
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0: Allez, un petit tour du côté de la météo. Un temps nuageux et très frais avec le déclenchement d'averses parfois soutenues, notamment cet après-midi. À côté température, on attend 14 degrés au meilleur de la journée.
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92, c'était la chanson qu'on écoutait partout à la radio. Il y avait également, attention, et cette fois-ci on part en 2015. 15 mai 2015, c'était la chanson numéro 1 en France.

0: Ah, ça rappelle des souvenirs. Voilà les chansons qui ont cartonné un 15 mai. Et là maintenant, attention les amis, on va jouer ensemble. Je vous laisse 3 minutes pour m'envoyer la réponse. On joue ensemble au Rewind. Donc hein, c'est un disque qui tourne à l'envers. À vous de trouver l'interprète, chanteur, chanteuse ou groupe. Attention. Donc là, c'est une chanteuse de la nouvelle génération. Vous pensez savoir qui c'est? Alors vous jouez avec moi sur les réseaux sociaux, Facebook et Instagram, officiel RFM, vous envoyez la réponse plus vos coordonnées, n'oubliez pas le numéro de téléphone, ils mettent juste la réponse. Voilà, comment vous voulez qu'on vous rappelle les amis? Vous envoyez donc la réponse plus vos coordonnées, nom, prénom, vie, numéro de téléphone. Et donc vous avez 3 minutes pour le faire, Facebook et Instagram. Et sur le WhatsApp du Réveil RFM, 07 59 61 74 64, il y a 4 places pour aller au Kinépolis. 4 places de cinéma à gagner, bonne chance.
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0: Sophia, nous sommes vendredi aujourd'hui, on joue ensemble, hein, c'est le Rewind. Vous êtes, on va dire, très nombreux. Vous avez reconnu notre interprète, notre chanteuse que nous recherchions. Et on a sélectionné, c'est Max qui va jouer avec nous. Salut Max.
1: Salut tout le monde.
0: Comment ça va Max?
1: Ah bah, c'est très bien avec
0: le soleil de ce matin. Bah oui, mais alors je te dis tout de suite, le soleil va pas rester. Hein. Apparemment, on nous annonce de la grisaille et même des averses cet après-midi. Bon, apparemment ça s'arrangera la semaine prochaine et on aura des températures au-dessus des 20 degrés. Donc ça peut être une petite nouvelle sympathique. Tu as quoi de prévu toi ce week-end, Max?
1: Il y a pas mal de choses. Il y a un gros mariage, je suis artisan, donc j'ai un énorme événement à Londres, la fête du printemps de Londres.
0: D'accord. Super.
1: Samedi et dimanche, toute la journée, toute la nuit. C'est pas mal.
0: Ça va être super. C'est quoi exactement comme truc?
1: Bah, ils font une grosse fête de printemps avec plein d'animations pour les enfants et des chanteurs. Il y a une soixantaine d'exposants artisans. Voilà, pour fêter l'arrivée du soleil, quoi.
0: Ah bah ça va être sympa,
1: ça. On va chasser les nuages et puis on va
0: appuyer
1: pour ça.
0: Mais oui, on en est sûr, il y aura un microclimat du côté de Londres. Donc voilà, ça va se passer ce week-end. On joue, Max, c'est parti avec notre Rewind, attention. Une artiste, la nouvelle génération, elle cartonne en ce moment. Elle était passée il n'y a pas si longtemps du côté du Galaxy d'Amnéville. Tu pensais qui?
1: Je pense à Santa, bien entendu.
0: Eh bah ouais. Santa avec son tube, dis-moi oui, bah voilà, c'est officiel, tu repars avec tes 4 places pour aller à Kinépolis. T'es plutôt quel genre de film, toi?
1: Plutôt thriller.
0: Ah, plutôt thriller, ok, t'aimes les films d'action, policiers, enfin voilà, t'aimes quand ça bouge en tout cas. C'est bien.
1: C'est ça.
0: Eh ben écoute, tu pourras aller au cinéma voir les films de ton choix. 4 places pour aller à Kinépolis. Je te souhaite un très très bon week-end. Profite bien donc du côté de Londres, voilà, où ça va être gros chouille apparemment. Merci à toi.
1: Merci.
0: À bientôt.
1: Merci
0: Max.
1: Beaucoup,
0: merci, bon, avec plaisir. Salut. Allez, bon, restez avec nous. On parlera dans quelques minutes. Bien évidemment, il y a plein d'actu, j'ai plein de choses encore à vous dire, donc restez là. Moziman qui arrive avec Skip the Use, on va s'écouter Ghost, et puis il y a David Guetta qui arrive également avec Jennifer Lopez, ça sera Save Me Tonight.
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0: Allez, on fait un petit tour du côté de vos conditions de circulation. Et comme il y a une heure, et comme il y a une demi-heure, et comme il y a trois heures, le trafic est fluide, les amis. C'est la bonne nouvelle, ça n'a pas bougé. Trafic au vert actuellement, donc voilà, profitez-en. Et en cas de perturbation, 03 82 21 04 04. Moziman avec Skip the Use, Ghost, et voici David Guetta. Et

0: Mozzy Man I Skip The You sur la radio Lorraine.
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0: Bon, on va parler d'insolite et la fintech française Touyo qui vient d'innover. Écoutez bien, avec une carte bancaire au slogan provocateur. Vous avez peut-être vu l'info passer. Le slogan, c'est « Acheter maintenant, payer peut-être ». Oui, le concept permet aux utilisateurs de régler leurs achats normalement avant qu'un tirage au sort automatique et aléatoire ne sélectionne certaines transactions pour un remboursement intégral. Ce modèle économique inédit en Europe repose sur les commissions faites d'interchange et des partenariats commerciaux pour financer les gains des clients. La start-up précise qu'il ne s'agit pas d'un jeu d'argent puisque l'usager ne mise rien et ne subit aucune perte. Les probabilités de remboursement sont gérées par un système automatisé non influençable visant à transformer chaque paiement quotidien en une expérience ludique et potentiellement gratuite. Voilà, j'adore l'idée. C'est une start-up française qui vient de lancer un nouveau concept de carte bancaire. Achetez maintenant, payez peut-être. Allez, dans quelques minutes, le rappel des titres. Juste avant ça, le petit souvenir. Voici les Cranberries sur la radio Lorraine.

0: les Cranberries. Extraordinaire ça comme souvenir. Dans quelques minutes, Miles Smith, Nia Loran, Lost Frequencies également. Et tout de suite, le rappel des titres avec François Germain. Bonjour François.
1: Bonjour à tous. Le ministre de l'Intérieur, Laurent Nunez, a à Nantes ce matin. Une fusillade mortelle a éclaté hier soir dans un quartier sensible de la ville. Les victimes sont très jeunes. Un ado de 15 ans a perdu la vie et deux autres âgés de 13 et 14 ans ont été blessés, dont un grièvement. Quel avenir pour les orques de Marineland? Le ministre délégué à la transition écologique se rend à Antibes aujourd'hui. Mathieu Lefebvre plaide pour envoyer au plus vite les deux cétacés en Espagne. Leur vie est selon lui menacée dans des bassins qui se dégradent depuis la fermeture du parc début 2025. 26 bleus en route pour la Coupe du Monde. Didier Deschamps a dévoilé sa liste hier. Il a notamment préféré le lensois Romain Ricer au poste de troisième gardien à la place du Parisien Lucas Chevalier. Les joueurs de Crystal Palace, Jean-Philippe Mateta et Maxence Lacroix sont également retenus. Et puis le foot, c'est aussi la suite des play-offs de Ligue 2. Après avoir éliminé le Red Star, Rodez se déplace ce soir à Saint-Etienne. Le gagnant disputera les barrages face au 16e de Ligue 1. Coup d'envoi ce soir à 20h30 au stade Geoffroy Guichard.
0: Merci beaucoup et retour de l'actu tout à l'heure, c'est à 9h sur la radio Lorraine. La météo pour aujourd'hui, un temps nuageux et très frais avec le déclenchement d'averses parfois soutenues, notamment l'après-midi, et les températures maximales on attend cet après-midi, pas plus de 14 degrés les amis. 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J'en profite, tiens, pour faire un petit coucou à Yervin, on a Lauriane, un petit coucou également à Pauline, à Frédéric, à Antoine, on a Noémie qui vient de nous retrouver, on a également Marie, Liliane, Muriel ou encore Gisèle. Facebook et Instagram officiel Leur FM, il y a la petite photo du matin qui vous attend. Lost Frequencies, l'horoscope également et Miles Smith avec Nia Loran. On va s'écouter Drive Safe.
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1: Et on démarre avec les béliers. La bêtise de certaines personnes vous aide à comprendre ce que vous ne voulez plus. Ne vous fâchez pas pour autant. Taureau, vous serez guidé par votre instinct. Aujourd'hui, ne cherchez pas à vous dépasser. Il faut simplement profiter des opportunités qui passent à votre portée. Gémeaux, vous relativisez vos soucis pour profiter de la vie le plus possible. Les cancers, vous devrez faire un effort pour préserver la bonne entente conjugale. Essayez de mieux comprendre votre moitié. Les lions, ce n'est pas le bon moment pour vous lancer dans une tâche longue, difficile ou fastidieuse. Vierge, si une personne souhaite vous apporter son aide par fierté, ne la refusez pas. Balance, une sérénité reposante se fait sentir. Vous aurez des facilités à calmer le flux de vos pensées. Scorpion, lentement mais sûrement, vous allez sortir d'une situation pénible. Les sagittaires, la chance est avec vous. Vous aurez l'occasion de multiplier les rencontres intéressantes et obtenir l'appui de personnes influentes. Capricorne, la journée sera bonne pour vous lancer dans une qualification supplémentaire. Vous pourrez en récolter les fruits dans un avenir très proche. Verseau, vous aurez une bonne énergie aujourd'hui. Votre problème sera de chercher à bien canaliser cette énergie. Plongez-vous dans l'action. On termine avec les poissons. Mettez de l'ordre dans vos priorités. Ne négligez pas les conseils de vos amis qui sont probablement pleins de bon sens.
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0: 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On continue avec Tame Impala. Voici Dracula.
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1: Le Réveil Lore FM qui touche à sa fin. Dernière édition du Réveil Lore FM puisque nous sommes déjà vendredi. Alors il y en a beaucoup à mon avis qui ont prolongé leur week-end puisque hier c'était férié. Il y en a beaucoup qui ont fait le pont à mon avis. C'est plutôt calme hein, sur les routes de Lorraine. Vous avez bien raison hein, si vous avez eu cette possibilité. En tout cas ça va vous donner l'occasion de jouer dans quelques minutes au 5 et la suite avec Bruno. Salut Bruno.
2: Salut Johan.
1: Alors... beaucoup de monde, forcément, là, ils veulent tous repartir avec des entrées hein, pour le parc Walligator. En plus, le parc s'est refait une petite beauté, donc voilà, vous êtes nombreux à vouloir gagner vos places. Je crois qu'il reste une petite place, c'est ça ?
2: Une petite place, Johan. Eh ben oui, évidemment, hein, le parc Walligator. Alors, c'est les dernières places de la semaine. On change de cadeau la semaine prochaine.
1: Ça va être du lourd.
2: Exceptionnel. Surveillez bien les réseaux sociaux. On va vous dévoiler les cadeaux samedi et dimanche, mais ça va être du très très lourd. En tout cas, c'est lourd aussi. Aujourd'hui, deux invitations pour Walligator. Comme tu le dis, Johan, le parc est tout beau. Il est ouvert ce week-end de l'Ascension pour jouer avec nous et prendre la dernière place. Ça va être très rapide. Hein. Premier arrivé, premier servi, 03 82 21 04 04.
1: Allez, bonne chance. Vous pouvez le faire également sur les réseaux sociaux officiels RFM, Facebook et Instagram. Voilà, le 5 à la suite, c'est dans 8 minutes. Amuse-toi bien. Moi, je vous retrouve à 13h pour les bons plans en Lorraine. Et puis, on se retrouvera bien évidemment ce week-end. Le duo Jack et Carla qui arrive avec la recette. Ça se prépare avant 9h.
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0: Lourd FM 9h, le 5 à la suite dernière de la semaine après Harry Styles et les infos avec la rédaction. Bonjour.
1: Bonjour à tous. La piste du règlement de compte sur fond de trafic de stupéfiants privilégié à Nantes. Un ado de 15 ans a été tué par balle hier soir. Deux autres blessés lors d'une fusillade dans un quartier sensible de la ville. Un drame absolu selon la maire Johanna Roland. Le ministre de l'Intérieur Laurent Nunez est attendu sur place ce matin. Il a été piégé par un internaute se revendiquant chasseur de pédocriminels. Un ancien directeur du sport scolaire en Haute-Saône mis en examen et écroué. L'homme de 66 ans est notamment poursuivi pour proposition sexuelle à une mineure. En début de semaine, il a été filmé en train de faire des avances à une fausse adolescente de 14 ans. Il s'agissait en réalité d'un internaute qui avait grimé sa voix et son visage grâce à l'intelligence artificielle. Un échange qui a fait le tour des réseaux sociaux. Donald Trump se félicite d'accords commerciaux fantastiques avec la Chine. Le président des États-Unis quitte le pays après un sommet historique avec Xi Jinping. Pékin va notamment acheter 200 Boeing et le dirigeant chinois a assuré avec force qu'il ne fournirait pas de matériel militaire à l'Iran selon le président américain. La Chine qui réclame aujourd'hui un cessez-le-feu durable et la réouverture du détroit d'Ormuz dès que possible. En Ukraine, le bilan de l'attaque massive russe sur la capitale grimpe à 24 morts. 3 enfants figurent parmi les victimes, selon les autorités de Kiev qui annoncent une journée de deuil ce vendredi. Une attaque vivement dénoncée par Emmanuel Macron, le chef de l'État y voit la faiblesse de Moscou qui ne sait pas, selon lui, comment terminer sa guerre d'agression. Des heureux, des déçus et quelques surprises. Didier Deschamps a dévoilé sa liste des 26 bleus retenus pour participer à la Coupe du Monde cet été. Récemment élu meilleur gardien de Ligue 1, le jeune Robin Risser sera de la partie au détriment de Lucas Chevalier. On notera aussi la présence du défenseur Maxence Lacroix ou encore de l'attaquant Jean-Philippe Mateta. Et puis John Travolta, attendu sur le tapis rouge, l'acteur emblématique de Pulp Fiction, retrouve le Festival de Cannes aujourd'hui, cette fois-ci pour présenter son premier film en tant que réalisateur. Il sera disponible sur Apple TV le 29 mai. Très bonne matinée à tous.
0: Allez, merci pour l'actu. Retour des infos dans une heure maintenant. À 10h, côté météo, la fin de semaine sera grise et pluvieuse aujourd'hui, vendredi. Alors, bonne nouvelle, on profitera du soleil ce week-end avec 15 à 16 degrés dimanche. Quelques nuages d'altitude, mais on restera au sec. En attendant, cet après-midi, on devra se contenter de 12 degrés au meilleur de la journée à Jarny, Fixem, Forbach et Folquemont.
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0: C'est la question qu'on se pose tous les matins sur leur FM, la radio Lorraine. Qui sortira vainqueur de ce duel qui opposera 5 auditeurs sur des questions de culture générale, sur des voix de célébrités à reconnaître, sur des chansons à continuer, une question sur la région et puis sur une question mystère. Dans quelques instants, les amis, on lance le premier chrono. Vous avez été nombreux à vous inscrire. 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Premier chrono, premier candidat, juste après Harry Styles.
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1: Qu'est-ce que c'est bon ça? J'adore ce single signé Harry Styles. L'album est incroyable, exceptionnel, nouveau. Nouvelle masterclass de l'ancien One Direction. Il est 9h06. Bonne matinée les amis, bon réveil. Si vous profitez de ce grand week-end de l'Ascension, on est là pour vous offrir des cadeaux en direct. C'est Céline qui va jouer avec nous pour ouvrir le jeu. Salut Céline.
2: Salut.
1: Céline de Bénestrophe, comment ça va aujourd'hui Céline?
2: Eh ben ça va, sous ce ciel gris.
1: Ouais, Céline, donc du côté de Bénestrophe, grand week-end ou travail toi aujourd'hui?
2: Oui, grand week-end, ouais.
1: Ah, grand week-end. Qu'est-ce qui est prévu alors ce week-end?
2: Eh bien, aujourd'hui, grand nettoyage de printemps, on va essayer de s'activer. Et puis demain, vos concerts de la Star Academy.
1: Ah d'accord, la Star Academy, donc demain du côté du Galaxy d'Amnéville, hein, c'est bien ça?
2: Ouais, exactement.
1: Ok. Ok, c'est noté Céline, et peut-être une sortie à Walligator également. Tu sais que ça peut aller très très vite, tu gagnes tes places et tu peux en profiter dans la foulée pour ça. Céline, je vais déclencher le chrono, le mythique chrono du 5 à la suite. Tu vas entendre une voix, il faudra me dire qui parle. Il y a également une question de culture générale au programme. On te proposera une chanson qu'il faudra continuer dès qu'elle s'arrête. Question de culture générale sur la Lorraine ensuite, et puis on terminera avec une question mystère. Est-ce que c'est ok pour toi?
2: Oui, c'est bon.
1: Allez, je déclenche le chrono. C'est parti pour la partie de ce vendredi 15 mai. Dis-moi qui parle.
0: Coucou, c'est qui?
3: C'est un problème si on est beau et con, ce qui n'est pas mon cas. Ouais, voyez, c'est un problème aussi si on est beau et mauvais acteur, si je ne crois pas être mon cas. Mais vous pouvez à la fois être beau, effectivement, bon acteur et pas trop con. Là, effectivement, c'est pas un problème pour moi, c'est un problème pour les autres, parce que ça dérange. Voilà. Et alors, ça entraîne tout un tas d'antipathie, d'inimitié, d'énervement. C'est pas grave.
2: Aucune idée,
1: on continue.
0: La question culture générale.
1: Combien y a-t-il de mois dans une année bisextile?
2: 12.
1: Tu me dis 12.
0: Prends ton micro et chante.
1: La chanson va s'arrêter, donne-moi la suite.

0: Qui roule, j'en
1: sais rien. Qui roule, ok, c'est noté.
2: T'es sûr d'être Lorraine?
1: Ma chère Céline, quelle ville Lorraine est connue pour sa faïence depuis plusieurs siècles? Est-ce que c'est Sarreguemines, Toul ou Hayange?
0: Hayange.
1: Hayange, ok. La faïence d'Hayange.
2: La question jouet du grenier.
1: On termine avec cette question jouet du grenier. Quelle marque de jouets allemande a lancé en 1974 des figurines représentant un indien, un chevalier et un ouvrier?

0: Non, je sais pas.
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2: Céline! Qu'est-ce qui s'est passé, Céline? Oh, c'était dur. La faïence d'Ayange, t'es sûre?
0: Oh, j'en sais rien, mais moi j'avais la faïence. Enfin, j'avais un truc à Longwy, mais c'est les émaux, non?
2: C'est les émaux de Longwy, même je t'avais pas proposé Longwy, je t'avais proposé aussi tout les Sergumines. Alors, Ayange, on surnomme la ville le berceau du fer pour son passé sidérurgique. C'est pas la faïence qui est du côté d'Ayange. Bon. Allez, on y va. Alors, on t'a proposé un extrait. Un extrait visiblement d'un acteur qui se considère comme beau, bon acteur et pas trop con. D'accord. Il était connu pour ça, pour avoir une bonne opinion de lui-même, pour le moins qu'on puisse dire. On réécoute cet extrait.
3: C'est un problème si on est beau et con, ce qui n'est pas mon cas. Ouais. Vous voyez, c'est un problème aussi si on
2: cette
3: est
2: voix,
3: beau
2: c'est celle d'Alain Delon.
3: Si je ne crois pas être mon cas, mais vous pouvez être beau.
2: Alain Delon, c'était la voix à deviner pour la première question. Allez, on enchaîne avec la deuxième. Combien y a-t-il de mois dans une année bissextile? On a dit bissextile, mais ça n'avait aucun rapport avec la réponse, puisque qu'elle soit bissextile ou non, une année a toujours 12 mois. Un point pour toi. Prends ton micro et chante, on écoutait ce titre des années 80, Corinne Charby, boule de flipper.

0: c'était la bonne réponse pour la suite de cette chanson de Corinne Charby. Ça t'a rappelé des souvenirs? C'est toi la génération, toi les années 80?
1: Non, moi je suis des années 90.
0: Années 90, les souvenirs hein, des années 70 à 2010, c'est tous les dimanches matins. Je te donne la petite info si tu l'avais pas, sur leur FM entre 7h et midi. La question sur la région. Céline, quelle ville lorraine est connue pour sa faïence depuis plusieurs siècles? C'est Sarreguemines, la faïence de Sarreguemines. Okay. C'est une des spécialités de la région Lorraine. Et puis, jouets du grenier. Alors, quelle marque de jouets allemande a lancé en 1974 des figurines représentant un indien, un chevalier et un ouvrier? T'as des... Alors ça, même si t'es des années 90, c'est toujours vendu aujourd'hui. En bonne place dans les rayons jouets des supermarchés, c'est Playmobil.
1: Ah, de Playmobil.
0: Playmobil.
1: Oh, mais de côté allemand, j'avais pas.
0: Ah bah oui, Playmobil, c'est allemand. Playmobil, c'est allemand. Je vous donne l'info également. Bon, on a un point, Céline. C'est fragile. C'est fragile pour aller à Alligator. On sait jamais, pour l'instant t'es en tête puisque t'es la première. Je te souhaite une bonne journée, Céline.
1: Bonne journée, merci.
0: Profite bien de ton grand week-end de l'Ascension. Je vous ai déniché une petite pépite pour la suite signée Alicia Keys. Try Sleeping with a Broken Heart. Et puis Angèle et Justice avec What You Want. En attendant vos coups de fil pour le 5 à la suite, je vous le cache pas, c'est complet aujourd'hui. La semaine prochaine, les amis, gros cadeau à découvrir ce week-end sur les réseaux sociaux. Si j'étais vous, je m'inscrirais déjà sur leur FM, les réseaux sociaux ou le 03 82 21 04 04.
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37: 9h18, peu de perturbations à signaler, si ce n'est la N31 saturée au Grand-Duché entre Dieulange et Bétembourg. Les sorties Bétembourg saturées également sur l'autoroute A13 dans les deux sens de circulation, ralentissez dans le secteur.

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1: L'Heure FM, il est 9h25, 5 à la suite. Deuxième candidat ce matin après Céline de Ménestrov, direction Famec avec Gaëtan. Salut Gaëtan.
2: Salut Bruno.
1: Prêt à défier le chrono Gaëtan, le chrono du 5 à la suite?
2: Prêt, on verra bien, hein.
1: Eh, d'accord, bah qu'est-ce qui se passe? En forme au moins ce matin, Gaëtan?
2: Oui, en forme, mais bon, les questions elles sont pas faciles en ce moment, hein.
1: Ah, les questions sont pas faciles. Écoute, alors ce matin, on avait Alain Delon, quand même. Question de culture générale. T'as fait quel score, toi? Est-ce que t'as joué juste pour toi, là, il y a quelques minutes?
2: Ah, j'aurais fait le même score que la candidate d'avant.
1: Ah, d'accord. Donc, un point sur le nombre de mois dans une année bissextile. Corinne Charby, quand même, les années 80, non?
2: Pas du tout, non.
1: D'accord, ok. La ville lorraine connue pour sa faïence, ça quand même,
2: c'est
1: un
2: je l'avais aussi, oui.
1: Ok, donc ça fait déjà deux points. Et puis le jouet du grenier, Playmobil. Ok, on verra si tes questions sont plus ou moins faciles que celles de Céline. Je déclenche le chrono pour, tu le sais Gaëtan, une voix à deviner, une question de culture générale, une chanson à continuer, une question sur la région Lorraine, et puis enfin une question spéciale, thème à découvrir tous ensemble, c'est la question mystère. On y va Gaëtan ?
2: On y va.
1: Allez, le chrono est lancé pour toi. Gaëtan, dis-moi qui parle. Alors, dis-moi qui parle maintenant.
3: Coucou, c'est qui ?
4: La cuisson. Grand volume d'eau bouillante avec du sel. Pas d'huile d'olive. Je vois des gens qui mettent de l'huile d'olive comme ça dans les pâtes. Ça ne sert à rien, c'est pas pour ça qu'elles vont coller. Et après, quand elles sont bien cuites, on les sort, on les égoutte, on met un filet d'huile d'olive dans la petite passoire, on les fait sauter un petit peu.
0: La question culture générale.
1: Cyril Lignac, ok. Quelle planète Gaëtan est connue pour ses grands anneaux?
2: Saturne.
1: Saturne, la chanson va s'arrêter, donne-moi la suite.
0: Prends ton micro et chante.

0: Les ailes d'un volcan,
1: ok.
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1: Gaëtan, quelle commune ne se trouve pas dans le parc naturel régional de Lorraine? Je te fais trois propositions. La Chaussée, Saint-Avold ou l'Indre?
0: Saint-Avold.
1: Tu me dis Saint-Avold. On tourne la roue pour la dernière question.
2: La question dessin animé.
1: Quel dessin animé des années 80 avec Esteban, Tao et Zia se passait au temps des conquistadors?
0: Les mystérieuses cités d'or.
2: 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Qui réussira le 5 à la suite sur leur FM?
1: Les mystérieuses cités d'or, si c'est ça, on vous sortira l'extrait. Moi, c'est encore une chanson, c'est dingue, hein, le pouvoir que peuvent avoir certains génériques de séries télé ou de dessins animés, même des années après. Ok. Bon, est-ce que tu as été un peu plus à l'aise sur ton questionnaire que sur celui de Céline? J'ai l'impression que oui.
0: Je pense avoir fait plus que un, ça c'est sûr.
1: Plus que un, je te confirme, t'as plus que un. Alors, tu nous as donné la réponse sur la première question. Une voix du sud-ouest qui nous parle de cuisine. Avec cet accent-là, il y en a qu'un.
3: La cuisson, grand volume d'eau bouillante avec du sel.
1: Pas d'huile. Et oui, c'est Cyril Lignac qui nous dit alors de pas mettre d'huile d'olive dans l'eau de cuisson des pâtes, hein, bien sûr. On les essore et après on peut en mettre dedans. Voilà la technique et le conseil, en tout cas, de Cyril Lignac. Ok, tu les fais comme ça, toi, les pâtes, Gaëtan?
0: Non, même pas.
1: Même
0: moi,
1: pas.
0: C'est juste dans l'eau et basta.
1: Ok, dans l'eau et basta, et puis après on voit pour la garniture. Ok. Question de culture générale, quelle planète est connue pour ses grands anneaux? Les anneaux de Saturne, bien sûr, c'est un deuxième point pour toi. C'est la comédie musicale Roméo et Juliette qu'on te proposait ensuite. On écoute la réponse. Au cœur d'un volcan. Alors toi, tu m'as dit les ailes d'un volcan. Bon, ouais, c'est vrai que c'est dit comme ça, c'est beau. Après, les ailes d'un volcan, si tu me trouves, Gaëtan, ouais, un volcan avec des ailes, je veux bien poser parfois des questions difficiles, mais là franchement, bon, c'était la bonne réponse. Au cœur d'un volcan, je peux pas te compter de points. Commune régionale de Lorraine, trois propositions, la Chaussée en Meuse, où on peut voir chaque année l'étang de la Chaussée se faire vider, site naturel exceptionnel également pour l'observation des oiseaux, donc fait partie du parc naturel régional de Lorraine, tout comme l'Indre où on trouve également un étang exceptionnel. Tu as donné la bonne réponse, Saint-Avold n'est pas dans le périmètre du parc naturel régional de Lorraine. Trois points déjà et puis une bonne réponse pour la dernière question. Esteban Taoesia dans les années 80, le dessin animé sur le temps des conquistadors. Oui, c'est bien les mystérieuses cités d'or. Je laisse défiler juste pour le plaisir le générique. Et je t'annonce ton score, on est à 4 points Gaëtan. C'est bien, c'est pas mal 4 points. 4 points, on est bien, on est confort pour voir arriver les réponses des autres candidats. Jean-Louis Aubert sur leur FM, le temps à nouveau pour ce beau vendredi matin. Je te souhaite une bonne journée Gaëtan.
0: Merci Bruno.
1: Du côté de Famec, on se retrouve dans quelques instants sur leur FM.

0: Jean-Louis Aubert, Laure FM, la radio Lorraine, il a fêté l'année dernière ses 70 ans sur scène. Tant à nouveau sur Laure FM. Ça, c'est le nouveau Shakira avec Belé. Algo Tout, je vois aussi Robbie Williams d'ici les prochaines minutes. On reste vigilant également sur l'état du trafic en région sur Laure FM et on joue au 5 à la suite ensemble jusqu'à 11h.
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0: Williams qui chante en français sur ce titre Supreme sur leur FM 9h46.
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0: Un des grands classiques de Robbie Williams. On joue avec Ludivine, on est en plein cœur du 5 à la suite, la dernière partie de la semaine aujourd'hui. En ce vendredi 15 mai, salut Ludivine.
2: Salut Bruno.
0: Comment ça va ce matin Ludivine, dis-moi.
2: Ça va.
0: Ok, ça va.
2: Mais ça va.
0: Ça va travail ou ça va repos?
2: Non, travail.
0: Travail aujourd'hui pour toi. Repos ce week-end, hein, quand même.
2: Oui, bien sûr.
0: Ok, un petit peu de soleil, hein, quand même, selon les dernières prévisions là de Météo France. On va pouvoir profiter du soleil ce week-end. Quels sont tes plans, d'ailleurs, pour samedi et dimanche?
2: Je pense que je vais sortir un petit peu avec ma fille. Okay. Si c'est beau, un petit peu dans le jardin.
0: Peut-être à Walligator aussi, hein, si tu gagnes tes places. Pour ça, il faut battre le score précédent de 4 points. 4 points, ça te laisse très peu de marge d'erreur. Ma chère Ludivine, tu n'as le droit qu'à une faute. Deux fautes et tout de suite, ça ne passe pas. Pour passer en tête, tu devras faire donc au minimum 4 bonnes réponses et répondre plus vite que le précédent candidat. Ludivine, on va déclencher le chrono. Là, dans quelques instants, 5 questions, une voix à reconnaître, une question de culture générale, une chanson à continuer, une question sur la région et enfin, une question mystère. Ludivine, on y va?
2: Ok.
0: Allez, c'est parti Ludivine, dis-moi qui parle.
1: Coucou, c'est qui?
3: 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Et depuis l'école ou depuis le lycée, ça m'a valu de nombreuses punitions. Les acteurs qui sont comiques, c'est un don. 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
0: Une petite idée de cette personne qui parle du don de faire rire. Allez, il me faut une réponse divine.
2: Richard Curtis.
0: Richard Curtis.
1: La question culture générale.
0: Quel instrument utilise-t-on pour regarder les étoiles?
2: Ah, je le sais en plus.
0: Eh ben, dis-le-moi.
2: Un télescope.
0: Un télescope, c'est noté.
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0: Donne-moi la suite de la chanson dès que ça s'arrête, Ludivine.

0: Les années 80. Ça parle de vacances.
1: Au rendez-vous de nos promesses.
0: Au rendez-vous de nos promesses.
2: T'es sûr d'être Lorraine ?
0: Quel métal, Ludivine, a longtemps fait la richesse industrielle de la Lorraine ? Est-ce que c'est l'or, le fer ou le cuivre ? La richesse.
1: En Lorraine.
0: La richesse industrielle de la Lorraine, or, fer ou cuivre ? Allez, une réponse.
1: Le fer.
0: Tu me dis le fer. On tourne la roue pour la dernière question.
2: La question, série TV.
0: Quelle série anglaise montre le quotidien de la famille Crawley au début du XXe siècle ?
1: Au début du XXe siècle, une série, c'est ça ?
0: Une série télé, oui. Anglaise, qui montre le quotidien de la famille Crawley au début du XXe siècle. Ta réponse, Ludivine ?
1: Je sais pas du tout.
2: 9h11, qui réussira le 5 à la suite sur leur FM ?
0: Je sais pas. T'es série télé, toi, ou pas, en général ?
1: Pas trop, non, j'ai pas trop le temps de regarder.
0: Bon. J'allais te demander ta série télé préférée, mais tu passes pas beaucoup de temps devant la télé, c'est pas ton passe-temps favori, on va dire.
1: Non.
0: Bon, ok. Pas de réponse pour la famille Crawley. Je sais que vous avez la réponse. C'est une série qu'on trouve sur Netflix. La famille Crawley au début du XXe siècle, série également adaptée au cinéma. Allez, on revient à la première réponse. Tu as à passer. On va réécouter. Alors, le son n'est pas d'une très bonne qualité, ce qui trahit le fait qu'il est ancien. Il est ancien, on est dans les années 60.
3: Ma passion, c'est le rire. 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
0: Les années 60, 70 et même 80, c'est Louis de Funès qui nous faisait rire à la télé. Louis de Funès, dans la série des gendarmes, et puis dans La Soupe aux Choux, et dans tous les films également dans lesquels il a joué. Question de culture générale, quel instrument utilise-t-on pour regarder les étoiles ? La réponse a mis du temps à sortir, mais c'est la bonne réponse. C'est un télescope. Premier point pour toi, Ludivine. Retour dans les années 80, David et Jonathan.
2: Prends ton micro.
0: David et Jonathan.
4: Je serai, je pense, un peu en avance, au rendez-vous de nos promesses.
0: Au rendez-vous de nos promesses, c'est la bonne réponse, Ludivine. Le métal qui a longtemps fait la richesse industrielle de la Lorraine, j'ai eu peur. Je me suis dit, elle va nous dire l'or. Si il y avait eu des gisements d'or en Lorraine, alors là, on le saurait. Même moi, j'aurais actuellement mon petit chapeau, ma petite pelle, mon petit ami pour chercher les pépites. Mais c'est pas l'or qui a fait la richesse industrielle de la Lorraine, le cuivre non plus. Et on l'a rappelé tout à l'heure avec la ville d'Ayange, surnommée le berceau du fer, c'est bien le fer. Le fer, et d'ailleurs on peut visiter toujours l'écomusée des mines de fer à Neufchefs et à Omès. Pour ceux que ce point de détail de l'histoire de la région intéresse. Et puis série télé, la série anglaise qui montre le quotidien de la famille Crawley au début du XXe siècle. Je te passe un petit morceau du générique.
5: Je veux que vous astiquiez chaque coin de cette maison et qu'ils étincellent.
0: C'est le genre de série, tu sais, où on voit les aristocrates, les domestiques également, les histoires de cœur, les histoires politiques, les histoires de gestion du domaine. C'est Downton Abbey. Downton Abbey était la bonne réponse. Ça nous fait 3 points. Ce matin, Ludivine.
1: Non, je ne sais pas.
0: 3 points. Ok. Bon, bah, écoute, si t'aimes bien ce genre de série, moi, je me suis laissé embarquer dans cette série. C'est plutôt pas mal. Bonne journée, Ludivine.
1: Merci. Je peux faire une dédicace, du coup?
0: Allez.
1: Allez. Je fais une dédicace à ma fille qui m'écoute, chez ma maman.
0: Ok. On lui fait un gros bisou. Voilà. Et puis, je te souhaite une bonne journée.
1: À ma maman aussi.
0: Et à la maman aussi, tant qu'à faire. Bonne journée. Salut, Ludivine.
1: Merci, bonne journée, à bientôt.
0: Salut, voici sur leur FM, même Pokora quand même, sur votre radio préférée dans la région. On joue au 5 à la suite sur leur FM jusqu'à 11h.

0: quand même le dernier Pokora sur Lore FM, la radio Lorraine. On passe vite à la suite avec Bébé Rexa sur votre radio. Et puis à 10h, les infos de la rédaction.
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0: Bébé Rexha, Laure FM, la radio Lorraine, la reprise de Faceless, Insomnia, c'était New Religion. Une nouvelle heure qui commence, 10h, place à l'actu avec la rédaction Laure FM et puis les deux derniers candidats du 5 à la suite après Gims.
1: Bonjour à tous, elles étaient censées s'achever aujourd'hui. Les discussions entre Bouygues Télécom, Free et Orange vont se poursuivre jusqu'au 5 juin dans le cadre des négociations pour l'acquisition de SFR. Altice France annonce ce matin le prolongement de la période d'exclusivité. Mi-avril, les trois concurrents étaient tombés d'accord sur un prix de rachat autour de 20 milliards d'euros. Une opération qui, si elle aboutit, mènerait à une reconfiguration historique du marché des télécoms français. Le ministre de l'Intérieur, Laurent Nunez, à Nantes, ce matin, un ado de 15 ans a été tué par balle hier soir, deux autres grièvement blessés. Les faits se sont déroulés dans le quartier de Port-Boyer, théâtre déjà d'une fusillade mortelle fin avril. La maire de Nantes, Johanna Roland, évoque un drame absolu et demande que tous les moyens soient mobilisés pour retrouver les auteurs en fuite. La piste du règlement de compte sur fond de narcotrafic est privilégiée. Des scientifiques envoyés la semaine prochaine à Ushuaïa, une mission pour tenter de comprendre l'origine de l'antivirus. Le foyer a éclaté sur une croisière qui était partie de cette ville touristique du sud de l'Argentine. En France, les 26 cas contacts ont tous été testés négatifs. Hier, ils restent sous surveillance à l'hôpital. Malgré ces informations rassurantes, l'inquiétude gagne certains Français. Les ventes de masques ont explosé ces derniers jours. La demande a notamment été multipliée par 5 pour les masques FFP2. Il n'y a aucune raison de porter un masque actuellement, rappelé en début de semaine la ministre de la Santé. Fin de la visite de Donald Trump en Chine. Le président des États-Unis a décollé de Pékin ce matin et revendique des accords commerciaux fantastiques. À ses côtés, Xi Jinping a salué l'établissement entre les deux puissances rivales d'une nouvelle relation de stabilité stratégique constructive. La Chine qui appelle à un cessez-le-feu durable au Moyen-Orient et à la réouverture du détroit d'Ormuz dès que possible. Et puis première prestation sur la scène de l'Eurovision hier soir pour Monroe. La représentante française a interprété sa chanson « Regarde » lors de la deuxième demi-finale. La grande finale, elle, se déroule demain soir à Vienne. Très bonne fin de matinée à tous.
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1: L'Heure FM 10h08, ça fait du bien de retrouver les classiques de Pink sur l'Heure FM à l'instant. Stupid Girls, vous écoutez l'Heure FM, la radio Lorraine. On entame la deuxième heure du 5 à la suite avec nos trois candidats. Score à battre, 4 points, c'est Elodie qui est là pour jouer en direct avec nous. Salut Elodie.
2: Salut.
1: Elodie, qui fait partie bien des gens qui bossent aujourd'hui en ce vendredi 15 mai. Peut-être des plans pour le week-end sympathique, Elodie?
2: On va courir, marcher, faire du sport et puis voilà.
1: Ok, du sport, courir. Alors, ouais. Il y aura quelques beaux rayons de soleil ce week-end. Météo France nous a promis de belles éclaircies. Pour toi qui aimes bien courir, c'est toujours un petit peu plus agréable. Ok. Et puis peut-être une sortie à Walligator. Hein. Si tu remportes les deux places, alors score à battre 4 points.
2: Ok.
1: 4 points, Elodie. Ok, tu m'as dit ok sur un ton. Ok, vas-y, on voit les questions.
2: Ouais, je suis prêt.
1: Je suis concentré. Allez, tu peux envoyer. Eh ben, je vais envoyer dans quelques instants le chrono. Elodie, le temps de te rappeler les règles du jeu. 5 questions, une voix à reconnaître, une question de culture générale, une chanson à continuer, une question sur la Lorraine, et puis enfin une question mystère. Elodie, on y va?
2: Ben oui, écoute.
1: Concentration, c'est parti. Elodie, dis-moi à qui appartient la voix que tu vas entendre.
3: Coucou, c'est qui?
4: J'ai besoin de me reposer, je sais pas, 1 an, 2 ans, 3 ans, je sais pas, quand l'envie me reviendra. Tout le monde était là, ouais, tu vois, dans 2 ans, elle revient parce que ça va lui manquer. Je crois qu'il y avait une fatigue générale qui était plus liée à tout le reste qu'il y a autour. Parce que c'est pas facile, quoi, d'être partout, tout le temps.
2: Écoute, Muriel Robin.
1: Muriel Robin.
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1: Quel gaz les plantes absorbent-elles principalement, Elodie?
2: Le CO2.
1: Le CO2, la suite en musique. Donne-moi la suite de la chanson dès qu'elle s'arrête.
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0: contrôleur de trottoir.
1: T'es sûr d'être Lorraine ?
2: Quelle spécialité charcutière Lorraine est souvent fumée ? Est-ce que c'est le boudin noir, les rillettes ou le fuseau ?
0: Le fuseau,
2: c'est noté. Dernière question.
1: La question à poil ou à plume ?
2: Pour quelle raison peut-on amener un chat chez le vétérinaire ?
0: Parce qu'il doit être vacciné.
1: 9h-11h. 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
2: Ok, c'est la fin du questionnaire. On s'en sort pas trop mal, je te le dis déjà, Elodie. Est-ce que selon toi, on vise au moins 4 points ?
0: Oh, j'espère.
2: Ok, bah oui, on espère. On espère. Tu nous as donné un beau petit brin de voix là sur la réponse d'Eddie Mitchell, couleur mentalo.
0: Ouais,
2: plutôt pas mal. C'est sorti tout seul. Et puis le chat chez le veto. T'as des chats ou un chat chez toi ?
0: Non, j'ai un chien.
2: Ah t'as un chien. Ok. Allez. J'aurais pu dire chien pour la question. On a dit chat parce que voilà. La première voix, tu m'as dit Muriel Robin. Alors ce n'est pas Muriel Robin. Cette voix-là, c'est une chanteuse française qui a été il y a pas longtemps jurée dans The Voice. C'était pas cette saison, c'était la saison dernière. Et cette chanteuse, elle vient de Lorraine.
3: J'ai besoin de me reposer, je sais pas, un an, deux ans, trois ans.
2: De Moselle-Est, Forbach plus précisément.
0: Bah oui,
2: Patricia Cass. C'était Patricia Cass. Patricia Cass était la bonne réponse. Bon, 4 points à battre. Tu n'as pas eu la bonne réponse à la première question. Là, il faut faire le sans faute. Il faut faire le sans faute, Elodie. Il n'y a pas le choix pour partir à Walligator. Quel gaz les plantes absorbent-elles principalement ? Tu m'as dit le CO2, dioxyde de carbone. C'est la bonne réponse. Allez, un point. Eddie Mitchell ensuite. Couleur mentalo.
4: Et se soumise aux yeux noirs.
2: Couleur de trottoir, pas mal. Et je te dis bravo, Eddie Mitchell. Bonne réponse. Question numéro 3 maintenant, la spécialité charcutière Lorraine, souvent fumée. Bon là, j'avoue qu'on avait pris des réponses. Alors les rillettes, c'est pas spécialement Lorrain, le boudin noir non plus. Le fuseau, en revanche, c'est Lorrain, le fuseau fumé, oui. Bonne réponse, 3 points. Ouais, y a plus qu'à donner une bonne réponse à la quatrième et non, plutôt la cinquième question. Et bah sans mystère, oui, pour quelle raison peut-on amener un chat chez le veto ? Pour se faire vacciner, c'est une bonne réponse. Pour se faire stériliser, pour une opération, pour acheter des accessoires, on prenait toutes ces bonnes réponses. 4 points, tu restes en course. Égalité, Elodie. On va comparer les chronos, à moins que le cinquième ou la cinquième candidate, oui, c'est Isabelle. Isabelle, on va jouer à Famec dans quelques instants, ne fasse un strike. En tout cas, tu restes bien à côté de ton téléphone. Pour la suite, Elodie. Bonne journée, peut-être à bientôt.
0: Merci.
2: Peut-être bonne à journée, tout à l'heure merci. Sur Lorraine FM. Ouais. La radio Lorraine, la suite en musique, Fever Dream, c'est Alex Warren. Elle est tendue hein, cette partie ce matin. 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On écoute Alex Warren, Chris Cross Amsterdam et puis un point sur l'état du trafic en région. A tout de suite.
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2: 10h19, à nouveau des soucis hein, sur la N431, la N31 plutôt, sur l'axe Dudelange-Bétembourg. Réseau secondaire à éviter, puis les sorties Bétembourg-Dudelange également sur l'autoroute A13, saturées dans les deux sens.

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1: Lore FM, la radio Lorraine, 10h24. Ce matin, on a une partie très serrée avec deux candidats à égalité, Gaëtan de Famec, Elodie de Elzange. 4 points tous les deux et j'ai vérifié les chronos. Juste pour le fun, je peux vous dire que c'est très, mais alors, très très serré. Isabelle, avec nous pour mettre le point final à cette partie, vendredi 15 mai. Bonjour Isabelle.
2: Bonjour.
1: Ça va Isabelle?
2: Ça va très bien, oui.
1: Isabelle de Famec, j'espère que je t'ai pas trop mis la pression avec cette histoire d'égalité.
2: Non, ça va, j'habite à Courcelles-Chaussée.
1: Ah, wow, bah, je t'ai fait déménager à Famec, alors pourquoi? Qu'est-ce qui se passe? J'avais Famec sur ta fiche. Bon, Courcelles-Chaussée, écoute, je vais vérifier comme ça, enfin non pas vérifier, mais corriger. Courcelles-Chaussée, voilà, pas loin de Rémilly, entre, voilà, dans les secteurs de Rémilly, au sud de Metz. On est bien d'accord.
2: Voilà.
1: Ok.
2: Bonjourville, oui, voilà.
1: Ok. Quel est le programme pour aujourd'hui, pour ce week-end, Isabelle?
2: Bah, un petit peu de jardinage et travail demain.
1: Jardinage, ok. Qu'est-ce qui pousse au jardin en ce moment?
2: La pelouse.
1: La pelouse. Là, donc, pas de légumes, pas de potager chez toi?
2: Non.
1: Ouais, c'est du temps, hein, le potager. Hein. Il y a cette satisfaction de cueillir ses légumes. Mais entre-temps, il faut désherber, il faut arroser, il faut mettre de l'engrais, faire ci, faire ça. Pelouse, c'est beaucoup plus tranquille. Isabelle, dans quelques instants, voilà. Je déclenche le chrono pour toi. Le gain aujourd'hui, on met en jeu deux invitations à Walligator. Allez, le chrono dans quelques instants. Pour toi Isabelle, avec une voix à deviner, une question de culture générale, une chanson à continuer, une question sur la région et puis une question mystère. Prête Isabelle?
2: Oui.
1: Allez Isabelle, c'est parti. On y va, dis-moi qui parle.
0: Coucou, c'est qui?
3: J'ai débuté avec Chabrol dans un double tour et je me suis fait traiter de chargeur, d'acteur qui ne ferait jamais rien. Finalement, ce rôle m'a bien aidé. Quand j'étais conservateur, on ne prenait pas au sérieux.
1: André Dussolier.
0: La question culture générale.
1: Quel est le plus petit continent?
2: Continent?
1: Oui, de tous les continents, quel est le plus petit?
2: L'Europe?
1: Tu me dis l'Europe. On passe à la chanson qui va s'arrêter. Donne-moi la suite.
0: Prends ton micro et chante.

0: Je passe.
1: On passe.
2: T'es sûr d'être Lorraine ?
1: Quelle ville lorraine est la plus proche du Luxembourg, de la frontière luxembourgeoise ? Parmi ces propositions, est-ce que c'est Longwy, Hayange ou Cattenom ?
0: Longwy.
1: Tu me dis Longwy, on tourne la roue pour la dernière question, Isabelle.
2: La question geek.
1: Cite une marque de calculatrice utilisée au collège ou au lycée.
0: J'en sais rien.
1: Allez, on passe.
2: 11h. Qui réussira le 5 à la suite sur leur FM ?
1: C'est peut-être un petit peu loin le lycée. Pour moi, c'est loin le lycée. Hein. Mais bon, il y avait ces calculatrices quand on donnait à nos parents la liste des fournitures scolaires. Là, ouais. Ça tirait toujours un petit peu la tronche en voyant le prix des calculatrices qui devenaient de plus en plus élaborées, notamment pour aller au lycée. Ok. T'as connu cette époque, toi, hein, Isabelle ?
0: Oui,
1: calculatrice,
0: oui. Même pour mon fils, mais ça me revient, mais alors absolument pas.
1: Ah bah oui. Bon, il y a des marques traditionnelles, et puis il y a cette marque qui fait uniquement des calculatrices, enfin, qu'on connaît du grand public. Allez, on revient au début du questionnaire. Tu étais sûr de toi en me disant André Dussolier. Tu as noté qu'il s'agissait d'un acteur. Alors, écoute bien attentivement. Est-ce que c'est vraiment André Dussolier ?
3: J'ai débuté avec Chabrol dans Un Double Tour, et je me suis fait traiter de chargeur, d'acteur qui ne ferait jamais rien. Finalement, ce rôle.
1: J'ai débuté avec Chabrol dans Double Tour. Cet acteur, on l'a vu dans Le Magnifique, notamment.
0: C'est
1: Jean-Paul Belmondo. C'était ouais. Pas Dussolier, ouais. C'était Jean-Paul Belmondo. La bonne ouais. Réponse. Question de culture générale. Parmi tous les continents, quel est le plus petit ? Tu m'as dit l'Europe. Alors non, c'est pas l'Europe. C'est l'Océanie. L'Océanie qui comprend l'Australie, la Nouvelle-Zélande, l'Indonésie et puis Hawaï également, l'état américain d'Hawaï. Bon, on reste à zéro point. Pour l'instant, on te proposait un extrait signé Gérald de Palmas. Éphémère et légère, c'était la bonne réponse. Très très belle chanson de Gérald de Palmas. Bon, pour l'instant, zéro point, je te rassure, il y a un point. Il y a un point et tu l'as notamment sur la quatrième question. La ville lorraine la plus proche de la frontière luxembourgeoise parmi ses propositions Longwy, Hayange ou Cattenom. Tu m'as dit Longwy, oui, c'est tout près de la frontière luxembourgeoise et encore plus près, je pense, de la frontière belge. Longwy, donc c'est ton premier point. Et puis ce sera le seul point, puisque je te demandais de citer une marque de calculatrice utilisée au collège ou au lycée. Tous les élèves là ont quelques réponses en tête, notamment Texas Instruments, Casio ou encore la marque Numworks, qui est également une marque de calculatrice. Un point, ça passe pas ce matin Isabelle, j'aurais été content moi de marquer ton nom sur cette enveloppe de 4 places de... Non, 4 places de ciné j'allais dire. Non, c'est 2 entrées à Walligator, mais ce ne sera pas le tien, c'est soit Gaëtan, soit Elodie. Bonne journée Isabelle, tu reviens jouer avec nous quand tu veux.
0: Merci.
1: C'était
0: bon
1: un plaisir. Bon week-end, salut Isabelle. Et pour départager nos candidats, eh bien on va le faire les amis, on va le faire, c'est déjà fait même, j'ai la réponse. Je vous la donne après Alain Souchon et la balade de Jim.
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0: Les classiques de la chanson française et cette belle chanson de Alain Souchon et cette histoire d'infirmière aux yeux verts. La balade de Jim, 10h34 sur leur FM, la radio Lorraine. On a passé une très très belle semaine à vous offrir à chaque gagnant du 5 à la suite depuis lundi deux invitations pour le parc Walligator. Nous avons ce matin en direct. Alors, un ou une gagnante, coude à coude, ce matin avec 4 points chacun, Gaëtan et Elodie. 1 minute 28 pour le chrono de Gaëtan. Chrono d'Elodie, 1 minute 26. Elodie est notre gagnante ce matin. Alors, sur le fil, Elodie, bravo!
1: Ouais, franchement, c'est super.
0: Je t'ai dit en antenne en t'appelant, tu gagnes. Et vous étiez au coude à coude avec l'autre candidat, tu vas dire, ah ouais, bah, ouais, normal, plus rapide.
1: Trop rapide de 10 secondes.
0: Elodie, t'emmènes qui au parc Walligator?
1: Ah, je vais emmener ma petite chérie d'amour, ma fille,
0: hein,
1: bien évidemment.
0: Fille. Ok, Elodie et sa fille. Ouais. On vous réserve une place dans le Monster, dans l'Anaconda ou dans les attractions plus tranquilles?
1: Ah, on va faire tranquille, elle a
0: 8 ans. Ah ouais, 8 ans, ok, bon, on y va doucement. Quoique, hein, je connais certains bouts de choux, moi, qui ont une tête brûlée et qui, s'ils mesurent, je crois, plus d'1m40, eh ben, le Monster, ça leur fait pas peur. Bon, en tout cas, deux places pour toi dans une enveloppe à l'accueil de la radio. Tu passes quand tu veux et on t'offre même un petit café, Elodie.
1: Ah bah super, avec plaisir.
0: Eh oui. Bonne journée en tout cas. T'es notre dernière gagnante de la semaine sur leur FM, la radio Lorraine. On revient lundi. 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La suite en musique, c'est Teddy Swims. Festival qui vient également d'annoncer un autre nom encore, Niska, qui sera là donc du 12 au 14 juin. Teddy Swims pour la suite, Lynn Marlin. Et puis restez bien avec nous, il y a une carte carburant qui va tomber avant midi, 50 euros de carburant, l'or total au 7-14-15 pour jouer. On vous parlera également des nouveautés d'Europa Park, interview avec Marco qui sera là à 11h30 et la directrice d'Europa Park, la directrice com qui nous donnera toutes les clés pour les nouveautés cette saison sur leur FM, la Radio Lorraine. C'est Bruno, je vous accompagne jusqu'à midi.
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0: Vous avez entendu ce titre, hein, si vous avez été voir Le Diable s'habille en Prada 2 au ciné. C'est la BO signée et composée par Lady Gaga et Doechi là pour le coup. Runway sur leur FM, la Radio Lorraine, il est 10h53. On termine cette matinée ensemble dans quelques instants avec le nouveau Big Flo et Oli Picasso à 11h13. Boîte à hit les amis, 2015. Un titre qui a 11 ans aujourd'hui. On l'écoutera et on sera en mode ouais pop électro avec quelques accents reggaeton. Je vous laisse gamberger sur le titre qu'on écoutait sur leur FM à cette époque-là. Il y aura un gagnant ou une gagnante, 50 euros de carburant Total Énergie Mondor. Flore Total au 7-14-15 pour jouer. Vous avez encore quelques minutes les amis, et puis les nouveautés d'Europa Park avec Marco qui recevra la directrice communication tout à l'heure à 11h30. Big Flo et Oli, ça arrive sur leur FM. Nouvel extrait de l'album Karma. Et l'info avec Léo Ardourel à 11h sur leur FM, la Radio Lorraine. Belle journée.
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0: place à l'actu avec Léo Ardourel et nous on ouvre la boîte à hit après Miley Cyrus, Joe Cocker ou Joseph Kamel encore.
1: Bonjour à tous, Laurent Nunez à Nantes ce matin après cette nouvelle fusillade mortelle sur fond de narcotrafic. Un adolescent de 15 ans est mort, tué par balle hier soir, deux autres ont été blessés. La maire de Nantes, Johanna Roland, évoque un drame absolu, une cellule psychologique a été mise en place ce matin. Retour aux États-Unis pour Donald Trump, le président américain a décollé de Pékin ce matin et revendique des accords commerciaux fantastiques avec Xi Jinping. Les deux dirigeants ont aussi évoqué ensemble la guerre au Moyen-Orient. La Chine appelle à un cessez-le-feu durable et à la réouverture dès que possible du détroit d'Ormuz. Donald Trump a également affirmé qu'il se sentirait mieux si les États-Unis récupéraient l'uranium enrichi de l'Iran. En Ukraine, le bilan de l'attaque massive russe sur la capitale grimpe à 24 morts. 3 enfants figurent parmi les victimes selon les autorités de Kiev qui annoncent une journée de deuil ce vendredi. Une attaque vivement dénoncée par Emmanuel Macron. Le chef de l'État y voit la faiblesse de Moscou qui ne sait pas selon lui comment terminer sa guerre d'agression. Dans le reste de l'actualité, un important dispositif de sécurité déployé en Lozère. Des centaines de personnes tentent d'installer une free party dans le nord du département. 1500 participants ont été décomptés par la préfecture hier soir dans le secteur de Saint-Privat-du-Faux, près des frontières du Cantal et de la Haute-Loire. Les négociations avec Bouygues Télécom, Free et Orange prolongées jusqu'au 5 juin, annonce d'Altice France ce matin dans le cadre des négociations pour le rachat d'SFR. Ces discussions portent sur une offre de rachat autour de 20 milliards d'euros. Le PSG dévoile les modalités pour assister à la finale de la Ligue des Champions au Parc des Princes. La billetterie ouvre le 19 mai. La priorité sera accordée aux abonnés qui n'ont pas pu se procurer une place pour le match à Budapest. Le club assure avoir déjà reçu plus de 200 000 demandes pour cette soirée. Et puis le foot, c'est aussi la suite des play-offs de Ligue 2 ce soir. Après avoir éliminé le Red Star, Rodez se déplace à Saint-Etienne. Le gagnant disputera les barrages face au 16e de Ligue 1. Coup d'envoi à 20h30 ce soir au stade Geoffroy-Guichard. Excellente fin de matinée à tous.

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0: 11h12, Lore FM, la radio Lorraine, c'était Miley Cyrus.
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0: Et on ouvre la boîte à hits de ce vendredi 15 mai. Aujourd'hui, elle est retour en 2015. Et on va aller tranquillement vers le week-end, puisque c'est un vrai son de week-end. Linon Major Lazer en collaboration avec DJ Snake. C'est un hit qui tournait sur leur FM, notamment le 15 mai 2015. En 2015, DJ Snake est déjà en pleine ascension internationale. Il sort du succès de Turn Down for What, un titre qui a fait danser Michelle Obama à l'époque dans les couloirs de la Maison Blanche, souvenez-vous. Tandis que Major Lazer, porté par Diplo, développe une approche très globale de la musique en influençant des musiques jamaïcaines, africaines et électroniques dans ses titres. Sorti donc en 2015 sur l'album Peace is the Mission, le titre arrive à un moment où les frontières entre électro-pop et musique du monde commencent à exploser. Alors juste là, jusque-là, beaucoup de hits électro misés sur des drops énormes et très agressifs, notamment dans les productions de David Guetta en 2015, de Swedish House Mafia, il y avait Calvin Harris, Avicii et puis Martin Garrix avec Animals en haut de l'affiche. Linon prend le contre-pied de cette tendance, alors pas de gros refrains explosifs, mais un rythme plus subtil, hypnotique et puis ultra-dansant avec des influences électro, dancehall et des sonorités également indiennes et pop minimaliste. C'est justement ce qui va rendre ce mélange unique. À l'époque, des artistes comme Justin Bieber, Rihanna ou Drake commencent eux aussi à intégrer des influences caribéennes ou tropicales dans la pop mainstream, la pop qu'on écoute tous les jours. Linon devient rapidement un des symboles de cette tendance cette année. Le thème des paroles est assez simple, avoir quelqu'un sur qui s'appuyer quand tout devient compliqué, mais le morceau fonctionne surtout grâce à son ambiance, quelque chose de mélancolique et de festif. À la fois, malgré son côté léger, Linon devient un des morceaux les plus streamés de son époque. Ça symbolise aussi l'explosion du streaming. C'est cette époque-là, en 2015, comme nouveau mode dominant de la consommation musicale. La partie chant a été proposée à Rihanna et Nicki Minaj. Elles ont refusé toutes les deux. Dommage, ça aurait pu être sympa et produire un beau résultat. Côté musique, DJ Snake, qui a collaboré à ce morceau, et c'est devenu depuis l'un des DJ les plus puissants au monde. Et Major Lazer continue d'explorer les musiques hybrides. 2015, Madonna a marqué les esprits également, alors pas côté musique, enfin pas exactement, souvenez-vous de la cérémonie des Brit Awards, Madonna est tombée en plein show alors qu'elle interprétait son nouveau titre Living for Love. À l'époque, la superstar déguisée en matador a été emportée par sa cape noire signée Armani. Résultat, une star par terre, elle a descendu la pauvre les escaliers en arrière et de manière brutale. Major Lazer pour la suite, Linon a pris un point sur l'état du trafic en région, et puis 11h30, prochaine étape de votre fin de matinée, Marco recevra la directrice marketing d'Europa Park qui nous parlera des nouveautés de cette année.
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0: 11h21, aucune grosse perturbation à signaler aujourd'hui en Lorraine et au Luxembourg, si ce n'est la traversée de l'axe du Lange-Bétembourg sur le réseau secondaire, la N31 toujours au ralenti dans les deux sens de circulation. Si vous êtes sur la 13, vous avez également du mal à vous insérer sur la 13 ou à en sortir à hauteur de l'échangeur de Bétembourg.

0: Les BTS sur leur FM, la Radio Lorraine à 11h35. On vient d'écouter leur tout nouveau single.
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0: C'était Swim sur leur FM, 11h35. On se rapproche tranquillement de midi. Et d'ici là, plusieurs étapes. Étape cadeau et puis également étape Europa Park. Tout de suite avec Marco, on va parler des nouveautés 2026 du parc.
2: Salut Bruno, salut à tous. Aujourd'hui, on va faire le point sur la nouvelle saison et bien sûr tout ce qui nous attend du côté d'Europa Park à Roust en Allemagne, tout près de la région Grand Est. Parc très prisé des Lorrains. Et pour évoquer toutes ces nouveautés, toutes ces belles choses, on est avec Séverine Delaunay, directrice marketing France pour le parc Europa Park. Bonjour Madame Delaunay.
3: Bonjour.
2: Alors avec vous, on parle de cette nouvelle saison qui est placée sous le signe de la chaleur et du soleil méditerranéen. Vous avez bien sûr l'inauguration Europa Park de ce tout nouveau quartier dédié à Monaco, c'est bien ça ?
3: Oui, le 18e quartier thématique d'Europa Park est dédié à Monaco, effectivement. Nous avons l'honneur de collaborer avec cette belle principauté, la mettre en avant auprès de nos visiteurs.
2: Alors justement, on parle de la principauté de Monaco. C'est vrai qu'on a l'image de la Côte d'Azur chez nous ici en métropole et sur la principauté de Monaco. À quoi on va avoir le droit au parc lorsqu'on visitera ce nouveau quartier de dédié à Monaco?
3: Alors le quartier Monégas se trouve autour du Grand 8 Superstar. Donc déjà pour accéder au Grand 8 Superstar, désormais vous allez passer à travers un jardin exotique, donc qui fait rappel au jardin exotique de la principauté. Dans le hall du Silver Star, il est complètement relooké. Il y aura les façades et les décorations qui vont être en avant en Monaco, comme par exemple le casino de Monaco, mais également le café de Paris. Des simulateurs de course pour parler bien évidemment du Grand Prix de Monte Carlo.
2: Du Grand Prix de Monaco, oui, bien sûr. Oui.
3: Voilà, tout à fait, mais également une exposition de voitures de course issues de la collection privée du prince Albert II de Monaco. Nous avons également la chance d'avoir la véritable combinaison du pilote et vice-champion du monde de Formule 1 monégasque Charles Leclerc.
2: Charles Leclerc, effectivement, ouais. Pilote Ferrari d'ailleurs, ouais.
3: Et voilà, il a mis en avant également du cirque de Monte Carlo, également du musée océanographique. Toute cette facette que du coup pourront découvrir nos visiteurs.
2: Effectivement, 18e quartier, comme vous le disiez, au sein d'Europa Park, dédié à la principauté de Monaco. Il y a également cette nouveauté qui concerne un film au Magic Cinema, c'est Snorri 4D. Là aussi, c'est une immersion totale pour les grands, mais aussi pour les plus petits.
3: Oui, c'est un film. Alors, Snorri, c'est la mascotte de notre parc aquatique.
2: Et Roulantica, oui.
3: Donc, qui se trouve juste à côté d'Europa Park. Donc, Snorri est mise en avant pendant un film en 4D. Pourquoi 4D ? Parce qu'il y a des sièges vibrants, des rafales de vent, des effets sonores et d'autres surprises. Et du coup, c'est un film très sympa, accessible à tout le monde. De cette petite mascotte qui raffole de sucreries et qui se dispute pour une sucette avec un crustacé. Et donc, c'est mignon, ça dure à peu près 12 minutes et c'est accessible à toute la famille.
2: Eh ben c'est idéal pour s'immerger dans le monde de Snorri avec, comme vous le disiez, des sensations garanties tant au niveau des yeux qu'au niveau du corps et des sensations. Il y a également cette nouvelle offre d'hébergement immersif et on parle de l'agrandissement de Silver Lake City. Alors quand on parle de cette nouvelle offre d'hébergement immersif, on parle de quoi, Madame Delaunay ?
3: Donc effectivement, dans le Silver Lake City qui se trouve près de l'entrée principale d'Europa Park, vous y trouvez actuellement déjà des tipis, des maisons en rondin, des emplacements pour les camping-cars, les tentes, les caravanes. Et nous allons agrandir avec le Riverside Lodge. Ah, donc c'est un lodge de 119 chambres. Donc, comme le nom le dit, c'est une ambiance de Far West, donc une ambiance complètement thématisée, comme vous connaissez des autres hôtels, qui va donc ouvrir ses portes le 18 juin avec comme dit également un restaurant, une brasserie de la bière, un snack, un glacier, donc vraiment une ambiance western pour ce nouveau lodge.
2: Très bien, c'est noté, ça sera donc le 18 juin dans très très peu de temps, ça va aller vite. Avant de se quitter, Séverine Delaunay, on rappelle que vous êtes directrice marketing France pour Europa Park. La meilleure des démarches pour les gens qui veulent acheter des billets pour éviter de se retrouver le bec dans l'eau parce que le parc est souvent plein à 100%. Est-ce qu'il faut déjà réserver ses billets en amont sur le site internet? Comment ça se passe? Quelle est la meilleure des démarches?
3: Effectivement, il faut anticiper et prendre son billet sur notre site. Vous pouvez l'acheter sur place, mais il sera plus cher, donc je vous conseille de l'acheter en amont sur notre site internet. Et également une petite astuce, télécharger l'application Europa Park Resort, ça vous permettra également de voir les temps d'attente, des files d'attente des attractions, les horaires des spectacles, et ça vous facilitera effectivement votre visite.
2: Eh bien voilà, pour avoir une expérience optimale du côté d'Europa Park à Roust en Allemagne, tout près de la région Grand Est. Séverine Delaunay, merci beaucoup.
3: Merci à vous.
2: Et à très bientôt sur Leur FM.
0: Et sur Leur FM, la radio Lorraine, à partir de samedi, les amis, à partir de demain, vous allez pouvoir tenter de jouer et remporter vos entrées pour Europa Park. À partir de lundi, il y aura deux gagnants, un dans le réveil Leur FM, un entre 11h et midi, les amis. Le mot de passe, d'ailleurs, pour jouer, qui sera révélé sur les réseaux sociaux à partir de demain. Freya Sky pour la suite sur Leur FM, Silent Treatment. On n'oublie pas non plus les classiques de la chanson française avec Noir Désir sur Leur FM juste après ça.
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0: Leur FM, la radio Lorraine avec Vita, ça fait mal.
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0: 11h52, presque l'heure de se dire au revoir. Auparavant, on va faire un heureux, ou plus précisément une heureuse qui a envoyé l'or total au 7-14-15. Laetitia est avec nous, on est en direct de Guénange. Salut Laetitia.
2: Salut.
0: Comment ça va aujourd'hui Laetitia?
2: Ça va et toi?
0: Eh ben moi ça va super. Alors si pour toi ça allait bien il y a quelques instants... Eh ben ça va encore mieux maintenant, tu viens de gagner 50 euros de carburant avec notre partenaire
2: super.
0: Total Energy à Mondorf. Laetitia, tu as été tirée au sort aujourd'hui, t'as envoyé l'heure totale au 7-14-15, un seul SMS hein, si je me trompe pas.
2: Oui c'est ça.
0: Eh ben voilà, 50 euros de carburant dans la voiture, c'est pas beau ça?
2: Ah c'est super avec le temps là, avec le temps crise.
0: Eh ben voilà, qu'est-ce qui est prévu ce week-end d'ailleurs, tu travailles aujourd'hui?
2: Oui je travaille.
0: D'accord, tu fais quoi dans la vie?
2: Je travaille dans un drive.
0: Dans un drive, ok. Bah écoute, un petit bonjour aux collègues et puis tu pourras tout à l'heure, en partant du travail, te dire yes, j'ai 50 euros de carburant dans la poche, là dans la voiture au frais de la princesse. Voilà, bah, je te souhaite un bon week-end. Week-end ce soir ou travail encore demain?
2: Ah non, je travaille aussi demain.
0: Ah là là, bon bah écoute, hein, demain,
2: le dimanche.
0: Le week-end, ouais, voilà, le dimanche, on aura le sourire. Normalement, il devrait pas faire si moche que ça dimanche. On croise les doigts en tout cas. Bonne journée. Salut Laetitia.
2: Bonne journée, salut.
0: Sur leur FM, la radio Lorraine, on ne fait rien la semaine prochaine, les amis. Également avec 50 euros de carburant, on ne lâche rien pour votre pouvoir d'achat. Moi, je vous dis au revoir aujourd'hui avec Naïf.

0: Johan, 13h, les bons plans en Lorraine pour bien préparer le week-end. Arnaud et Gustine seront là pour terminer la semaine avec vous. Et puis Gilles, 2h de son pop rock à 19h. Très très belle journée avec nous.
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0: attaque la dernière après-midi de la semaine sur Laure FM ensemble. Il est midi, après l'actu on écoute K-pop Demon Hunters.
1: Bonjour à tous, un adolescent tué, deux autres mineurs blessés. L'enquête se poursuit à Nantes après la fusillade survenue hier soir dans un quartier populaire de la ville. La piste d'un règlement de compte en lien avec le narcotrafic est privilégiée. C'est ce qu'a confirmé tout à l'heure le ministre de l'Intérieur, Laurent Nunez, sur place. La présence policière va s'accentuer pour protéger le quartier. Le ministre veut renforcer les moyens juridiques des enquêteurs pour lutter plus efficacement contre le trafic de drogue. À Paris, deux frères agressés au couteau hier soir alors qu'ils circulaient sur une trottinette dans le 18e arrondissement. L'une des victimes a été transportée à l'hôpital avec un pronostic vital engagé. L'autre a été blessée au bras. Une enquête pour tentative d'homicide est ouverte. Quel avenir pour SFR? Les négociations de rachat avec Bouygues Télécom, Free et Orange sont prolongées jusqu'au 5 juin. L'offre de rachat est estimée à un peu plus de 20 milliards d'euros. L'accord prévoit une répartition de la valeur de la plupart des actifs de SFR entre les trois acheteurs. Si elle venait à aboutir, cette vente verrait le marché français passer de 4 à 3 grands opérateurs. Le Charles de Gaulle arrivera bientôt au détroit d'Ormuz. Le porte-avions français doit aider à reprendre la liberté de circulation maritime dans le détroit sans adopter des moyens offensifs, mais en respectant le droit international, précise la ministre déléguée aux armées Alice Ruffo. De son côté, Donald Trump dit commencer à perdre patience avec l'Iran. Donald Trump qui rentre de sa visite en Chine, où il assure avoir conclu de fantastiques accords commerciaux. Selon le président américain, la Chine a promis d'acheter 200 Boeing et veut acheter du pétrole et des produits agricoles américains. Mais Pékin n'a pas confirmé. Et puis en foot, la course pour accéder à la Ligue 1 est lancée. Ce soir, Saint-Etienne et Rodez s'affrontent pour décrocher une place en barrage et jouer contre Auxerre ou Nice. Rodez reste sur une série de 21 matchs sans défaite. Les Verts, eux, ont terminé 3e de Ligue 2. Coup d'envoi 20h30. Voilà pour l'essentiel de l'info. Excellent après-midi.

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2: Midi 19 sur le FM, un point sur la circulation en direct avec des ralentissements sur le secteur de Dudelange, route de Luxembourg et route de Kail également. On ralentit également entre Neuertzange et Kail sur la CR165 et on note aussi des ralentissements à cause de travaux du côté d'Ayange. C'est sur la rue du Maréchal Foch. Prudence et bonne route avec le FM.

0: Bonjour à tous. Un adolescent tué, deux autres mineurs blessés. L'enquête se poursuit à Nantes après la fusillade survenue hier soir dans un quartier populaire de la ville. La piste d'un règlement de compte en lien avec le narcotrafic est privilégiée. C'est ce qu'a confirmé tout à l'heure le ministre de l'Intérieur, Laurent Nunez, sur place. La présence policière va s'accentuer pour protéger le quartier. Le ministre veut renforcer les moyens juridiques des enquêteurs pour lutter plus efficacement contre le trafic de drogue. À Paris, deux frères agressés au couteau hier soir alors qu'ils circulaient sur une trottinette dans le 18e arrondissement. L'une des victimes a été transportée à l'hôpital avec un pronostic vital engagé. L'autre a été blessée au bras. Une enquête pour tentative d'homicide est ouverte. Quel avenir pour SFR? Les négociations de rachat avec Bouygues Télécom, Free et Orange sont prolongées jusqu'au 5 juin. L'offre de rachat est estimée à un peu plus de 20 milliards d'euros. L'accord prévoit une répartition de la valeur de la plupart des actifs de SFR entre les trois acheteurs. Si elle venait à aboutir, cette vente verrait le marché français passer de 4 à 3 grands opérateurs. Le Charles de Gaulle arrivera bientôt au détroit d'Ormuz. Le porte-avions français doit aider à reprendre la liberté de circulation maritime dans le détroit sans adopter des moyens offensifs, mais en respectant le droit international, précise la ministre déléguée aux armées Alice Ruffo. De son côté, Donald Trump dit commencer à perdre patience avec l'Iran. Donald Trump qui rentre de sa visite en Chine, où il assure avoir conclu de fantastiques accords commerciaux. Selon le président américain, la Chine a promis d'acheter 200 Boeing et veut acheter du pétrole et des produits agricoles américains, mais Pékin n'a pas confirmé. Et puis en foot, la course pour accéder à la Ligue 1 est lancée. Ce soir, Saint-Etienne et Rodez s'affrontent pour décrocher une place en barrage et jouer contre Auxerre ou Nice. Rodez reste sur une série de 21 matchs sans défaite. Les Verts, eux, ont terminé 3e de Ligue 2. Coup d'envoi 20h30. Voilà pour l'essentiel de l'info. Excellent après-midi.
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0: Et l'après-midi, un excellent vendredi, c'est l'heure FM, la radio Lorraine, il est 13h, Diziz et Théodora qui arrivent tout de suite, les infos.
1: Bonjour à tous. Une attaque très probablement liée au trafic de stupéfiants. Les mots de Laurent Nunez, le ministre de l'Intérieur en déplacement à Nantes au lendemain de la fusillade survenue dans un quartier populaire de la ville, tuant un adolescent et blessant deux autres mineurs. Deux individus sont arrivés et ont ouvert le feu sur un groupe de jeunes adolescents. Pour autant, selon le ministre, ça ne veut pas dire que les individus touchés étaient liés au trafic. Laurent Nunez promet de poursuivre sa lutte intraitable contre le narcotrafic. Les orques et les dauphins de Marineland transférés en Espagne avant fin juin. Le parc de loisirs d'Antibes a fermé ses portes en janvier 2025, mais des animaux sont toujours présents dans ces bassins. Deux orques et 12 dauphins sont concernés. Marineland était le plus grand parc d'attractions marins d'Europe. Ils ne sont plus autorisés. À partir d'aujourd'hui, les produits alimentaires au CBD sont interdits à la vente en France, que ce soit les huiles, les tisanes ou les bonbons. Une interdiction liée à la réglementation européenne. La filière redoute la disparition de plus de 2000 boutiques spécialisées. Le CBD alimentaire représentant 40% de leur chiffre d'affaires. Le CBD à fumer ou en liquide pour cigarettes électroniques, lui, reste autorisé. Le Charles de Gaulle arrivera bientôt au détroit d'Ormuz. Le porte-avions français doit aider à reprendre la liberté de circulation maritime dans le détroit sans adopter des moyens offensifs mais en respectant le droit international, précise la ministre déléguée aux armées Alice Ruffo. La République démocratique du Congo, théâtre d'une nouvelle épidémie d'Ebola. Pour le moment, 4 décès ont été officiellement attribués au virus. 246 cas suspects, dont 65 mortels, ont également été recensés. L'agence sanitaire de l'Union africaine dit suivre de près la situation. Ebola est une fièvre hémorragique et qui a fait 15 000 morts en Afrique au cours des 50 dernières années. Et puis en tennis, un peu plus d'une semaine de Roland-Garros, les demi-finales à Rome. Aujourd'hui, Casper Ruud affronte cet après-midi l'Italien Dardéry. Ce soir, le numéro 1 mondial Yannick Sinner sera opposé à Daniil Medvedev dans l'autre demi-finale. Voilà pour l'info, excellente journée.

0: Le nouveau Maël qui s'appelle Tic Tac sur la radio Lorraine.
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0: Et nous sommes vendredi. Alors certains ont eu la chance de faire un pont énorme. Hier c'était férié. Il y en a qui ont peut-être pris congé aujourd'hui vendredi et qui ont carrément des mini vacances, on va dire. Hein. Jeudi, vendredi, samedi, dimanche, là, ça commence à causer sérieusement. Et courage également à ceux et celles qui sont au travail en ce vendredi après-midi. C'est Joanne. Moi je vous accompagne. On est ensemble jusqu'à 16h avec les bons plans en Lorraine. Côté musique, il y aura Taylor Swift qui arrive, The Fate of Ophelia, et on va faire un point sur vos conditions de circulation.
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0: À 13h17, en plein cœur du week-end de l'Ascension, circulation fluide sur les autoroutes lorraines et luxembourgeoises, aucune perturbation à signaler.

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0: l'odieux KPO, qu'est-ce qu'il me restera sur la radio Lorraine?
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0: Et c'est vendredi, nous sommes le 15 mai. Aujourd'hui, on parlait du programme télé avec The Voice, la plus belle voix, la saison 15. Ça sera ce soir sur TF1. Saison 4 de Capitaine Marlowe sur France 2. Dans cette saison, Marlowe est confronté à des affaires variées, allant d'un mystère entourant un héritage contesté à une série de disparitions dans un petit village. Chaque intrigue est entrecoupée d'interactions avec des personnages ou en couleurs qui viennent enrichir le tableau, mêlant la comédie au drame. Voilà, saison 4 de Capitaine Marlowe ce soir sur France 2. 70 ans d'Eurovision, la grande histoire du concours, ça sera sur France 3. Pékin Express au Royaume des Dragons, saison 22 sur M6. Et enfin, La Boum 2 avec Sophie Marceau sur TFX. Zao qui arrive avec M6 Solar, on va s'écouter comme Caroline.
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0: Là sur la radio Lorraine. Très bel après-midi avec nous. On parle des bons plans dans la région avec ce soir notamment du côté du Galaxy d'Amnéville, le concert de Laurie. Laurie partie 2026, les plus grands tubes de Laurie que vous allez pouvoir fredonner ce soir au Galaxy d'Amnéville. Et puis demain, vous aurez toute l'équipe de la Star Academy qui sera présente. Demain, samedi, ça sera également du côté du Galaxy d'Amnéville. Auria qui arrive avant 14h, ça sera soirée mondaine.
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0: 14h, vous avez choisi Leur FM, la radio Lorraine. Excellent choix, il y aura Harry Styles qui arrive avec American Girls. Et tout de suite, un nouveau point sur l'actu. Bonjour.
1: Bonjour à tous. Laurent Nunez veut renforcer les moyens juridiques des enquêteurs pour lutter plus efficacement contre le trafic de drogue. Le ministre de l'Intérieur en déplacement à Nantes après la fusillade survenue hier soir dans un quartier populaire de la ville. Un adolescent a été tué, deux autres mineurs blessés. La piste d'un règlement de compte en lien avec le narcotrafic est privilégiée. Selon Laurent Nunez, la fusillade s'est produite sur un point de deal très convoité. La présence policière va s'accentuer pour protéger le quartier. À Paris, deux frères agressés au couteau hier soir alors qu'ils circulaient sur une trottinette dans le 18e arrondissement. L'une des victimes a été transportée à l'hôpital avec un pronostic vital engagé. L'autre a été blessé au bras. Une enquête pour tentative d'homicide est ouverte. Sept détenus de la prison de haute sécurité de Condé-sur-Sarthe saisissent la justice. Ils dénoncent leurs conditions de détention à cause notamment de fouilles répétées et de réveils nocturnes. Ils ont déposé une requête au prix du tribunal administratif de Caen. Quel avenir pour SFR? Les négociations de rachat avec Bouygues Télécom, Free et Orange sont prolongées jusqu'au 5 juin. L'offre de rachat est estimée à un peu plus de 20 milliards d'euros. L'accord prévoit une répartition de la valeur de la plupart des actifs de SFR entre les trois acheteurs. Si elle venait à aboutir, cette vente verrait le marché français passer de 4 à 3 grands opérateurs. En Ukraine, journée de deuil à Kiev au lendemain de bombardements russes massifs. La Russie a lancé 675 drones et 56 missiles, faisant au moins 24 morts, dont 3 enfants. Attaque survenue après la fin d'un cessez-le-feu de 3 jours, à l'occasion des célébrations de la fin de la Seconde Guerre mondiale. Et puis en foot, la course pour accéder à la Ligue 1 est lancée. Ce soir, Saint-Etienne et Rodez s'affrontent pour décrocher une place en barrage et jouer contre Auxerre ou Nice. Rodez reste sur une série de 21 matchs sans défaite. Les Verts, eux, ont terminé 3e de Ligue 2. Coup d'envoi de la rencontre 20h30. Voilà pour l'essentiel de l'info. Excellente journée.

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0: Et merci d'être avec nous ce vendredi, début d'après-midi. C'est Johan avec vous, hein, jusqu'à 16h. Et on va parler du WhatsApp du réveil Lore FM. Tous les matins, vous pouvez utiliser, abuser du WhatsApp du réveil Lore FM pour jouer, pour nous donner des infos sur les conditions de circulation, pour passer des messages, des dédicaces. N'hésitez pas. 07 59 61 74 64. 07 59 61 74 64 pour, eh bien, tout simplement participer au réveil Lore FM tous les matin entre 6h et 9h. Duo qui arrive, End of Beginning, et un point sur vos conditions de circulation.
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26: 14h presque 17 minutes, un point sur la circulation en direct avec des conditions de circulation pour l'heure encore assez claires sur les routes de la région. On note un petit ralentissement sur le secteur de Bassam-Königsmacker. On note également un ralentissement du côté de Bacharach au Luxembourg. Ailleurs, les conditions sont plutôt fluides. Vous avez de l'info concernant la circulation, n'hésitez pas à appeler nous 03 82 21 04 04.

0: après-midi et les bons plans dans la région. On en parle. Alors depuis mercredi, vous avez ce bel événement. Hein. Ça se passe actuellement du côté du Casino 2000 de Mondorf. C'est le festival Vibes Extended. Il y a eu le DJ Nozy qui a mixé mercredi soir. Hier soir, c'était Vernis Rouge. Et ce soir, ça sera un concert à ne pas manquer, celui de Ritza. Alors pourquoi je vous parle de ce festival? C'est que c'est un festival gratuit. Les concerts sont offerts par le Casino 2000 de Mondorf-les-Bains. Donc ce soir, voilà, pour bien démarrer votre week-end, rendez-vous au Casino 2000 pour aller applaudir Ritza ce soir en concert pour le festival Vibes Extended dans quelques minutes à Chine avec Millions de Cœurs.
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0: Gims avec Soleil sur la radio Lorraine.
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0: Et Gims d'ailleurs, il sera du côté des Francopholies d'Esch, ça sera du 12 au 14 juin. Un bel événement en tout cas à ne pas manquer. 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Et donc, vos places seront à gagner à partir de lundi dans le 5 à la suite avec Bruno. 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Bébé Rexha qui arrive dans quelques minutes avec New Religion.
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0: Déjà 15h, c'est l'heure FM, la radio Lorraine. On va s'écouter Christophe Maé avec La Lune. Et tout de suite, c'est les infos.
1: Bonjour à tous. Le niveau des garanties données n'y est pas. Donald Trump critique une nouvelle fois la proposition de l'Iran pour mettre fin à la guerre. De son côté, le chef de la diplomatie iranienne affirme avoir reçu des messages de Washington pour entamer la poursuite des négociations. Le Charles de Gaulle, lui, arrivera bientôt au détroit d'Ormuz. Le porte-avions français doit aider à reprendre la liberté de circulation maritime dans le détroit sans adopter des moyens offensifs, mais en respectant le droit international, précise la ministre déléguée aux armées Alice Ruffo. Une attaque très probablement liée au trafic de stupéfiants, c'est ce que pense Laurent Nunez. Le ministre de l'Intérieur est en déplacement à Nantes au lendemain de la fusillade survenue dans un quartier populaire, tuant un adolescent et blessant deux autres mineurs. Deux individus sont arrivés et ont ouvert le feu sur un groupe de jeunes adolescents. Le paquebot Ambition a quitté le port de Bordeaux ce matin. Il était à quai depuis mercredi en raison d'une épidémie de gastro-entérite. Initialement prévu hier, le départ a été retardé à cause de la météo délicate en mer. Il est attendu en Espagne demain matin. 1700 personnes avaient été confinées à bord. Ils ne sont plus autorisés. À partir d'aujourd'hui, les produits alimentaires au CBD sont interdits à la vente en France, que ce soit les huiles, les tisanes ou les bonbons. Une interdiction liée à la réglementation européenne. La filière redoute la disparition de plus de 2000 boutiques spécialisées. Le CBD alimentaire représente 40% de leur chiffre d'affaires. La République démocratique du Congo, théâtre d'une nouvelle épidémie d'Ebola. Pour le moment, 4 décès ont été officiellement attribués au virus. 246 cas suspects, dont 65 mortels, ont également été recensés. L'agence sanitaire de l'Union africaine dit suivre de près la situation. Ebola est une fièvre hémorragique qui a fait 15 000 morts en Afrique au cours des 50 dernières années. Et puis en tennis, un peu plus d'une semaine de Roland-Garros, les demi-finales à Rome. Aujourd'hui, Casper Ruud affronte cet après-midi l'Italien Dardery. Ce soir, le numéro 1 mondial Yannick Sinner sera opposé à Daniil Medvedev dans l'autre demi-finale. Voilà pour l'info, excellent après-midi.

0: Robin avec Théo sur leur FM, la radio Lorraine. Et bien vous serez où dimanche? Ben j'espère que vous serez du côté de Malin. Il y a l'association Espace Sport et Culture de Malin qui organise le 17 mai, donc dimanche, sa 7e marche populaire. Donc marche ouverte à tous, quel que soit l'âge. Il y a 3 parcours balisés qui vous attendent dans une ambiance conviviale. Premier départ à 7h30 depuis la base de plein air de l'étang du Tilly à Malin. Donc ravitaillement à mi-parcours et possibilité de se restaurer sur place. Ça va être sympa. C'est la 7e marche populaire du côté de Malin. Ça sera ce dimanche. Dans quelques minutes, Moziman qui arrive avec Skip the Use. On va s'écouter Ghost.
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27: 15h17, un point sur la circulation en direct sur leur FM avec à cette heure-ci les ralentissements au retour du Grand-Duché. Ralentissement sur l'A3 et l'A31. Sur l'A3, on ralentit depuis Berchem jusqu'à la frontière. On ralentit également sur l'A31, secteur Terreville, Thionville, Beauregard, direction Metz. On note des ralentissements également sur le réseau secondaire, notamment des ralentissements plutôt denses entre Bétambourg et Dudelange. On ralentit également légèrement sur le secteur de Bacharage, sur les N5 et N31. On ralentit également sur le secteur de Lexi D618 et sur le secteur de Russange D616. Enfin, pour finir, on note toujours des ralentissements à cause de travaux du côté d'Ayange. Prudence et bonne route avec leur FM.

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0: Big Flo avec Oli, c'était Picasso sur leur FM.
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0: Excellente journée avec nous sur leur FM. 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Julien Lib qui arrive avec Ota. On va s'écouter Dis-moi où.
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0: Angèle avec Justice, c'était What You Want sur la radio Lorraine. Bon ben voilà, il est temps pour moi de céder ma place. Vous avez rendez-vous avec Arnaud et Gustine dans quelques minutes à partir de 16h. Ils vont vous emmener tranquillou jusqu'à votre week-end. Et justement, ben moi je serai là ce week-end. Je vous accompagnerai demain à partir de 16h sur la radio Lorraine. Soyez là, fidèles au poste. On va se quitter avec Amel Bent, L'amour ça donne. Donc n'oubliez pas, 16h-19h Arnaud et Gustine, et à 19h jusqu'à 21h, ça sera Gilles. Salut tout le monde.
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1: Bonjour à tous, il est 16h, on va écouter My Smith et Niall Horan. Après l'info, tout de suite la rédaction Leur FM.
2: Bonjour à tous. La présence policière va s'accentuer à Nantes pour protéger le quartier, théâtre d'une fusillade hier soir. Un adolescent a été tué, deux autres mineurs blessés. La piste d'un règlement de compte en lien avec le narcotrafic est privilégiée. Selon le ministre de l'Intérieur, Laurent Nunez, la fusillade s'est produite sur un point de deal très convoité. Laurent Nunez veut renforcer les moyens juridiques des enquêteurs pour lutter plus efficacement contre le trafic de drogue. Sept détenus de la prison de haute sécurité de Condé-sur-Sarthe saisissent la justice s'ils dénoncent leurs conditions de détention à cause notamment de fouilles répétées et de réveils nocturnes. Ils ont déposé une requête auprès du tribunal administratif de Caen. 36 pays, dont la France, approuvent la création d'un tribunal spécial lié à la guerre en Ukraine. Cette future instance judiciaire doit permettre, une fois le conflit terminé, de juger la Russie, alors que la Cour pénale internationale n'est pas reconnue par Moscou. Pour le président du Conseil de l'Europe, le moment où la Russie devra rendre des comptes pour son agression approche. La Commission européenne contribuera à hauteur de 10 millions d'euros à la création de l'instance judiciaire. Pendant ce temps, en Ukraine, journée de deuil à Kiev au lendemain de bombardements russes massifs. La Russie a lancé 675 drones et 56 missiles, faisant au moins 24 morts, dont 3 enfants. Attaque survenue après la fin d'un cessez-le-feu de 3 jours à l'occasion des célébrations de la fin de la Seconde Guerre mondiale. Donald Trump rentre de sa visite en Chine où il assure avoir conclu de fantastiques accords commerciaux. Selon le président américain, la Chine a promis d'acheter 200 Boeing et veut acheter du pétrole et des produits agricoles américains. Mais Pékin n'a pas confirmé. Et puis le Premier ministre espagnol Pedro Sanchez défend la décision de son pays de ne pas participer à l'Eurovision demain. La faute à la participation d'Israël au concours européen de la chanson. Pedro Sanchez se dit convaincu d'être du bon côté de l'histoire et parle d'une décision humaine. L'Eurovision se tiendra demain soir à Vienne. Voilà pour l'info, excellent après-midi.

0: Jérémy Frérot est sur leur FM, c'était Frérot. Et la playlist continue, il y a Shakira qui arrive.
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0: On est là, bonjour Justine, salut tout le monde.
2: Bonjour Arnaud, bonjour à tous.
0: Bon, il y en a qui sont en week-end, long week-end, il y en a qui bossent aujourd'hui. Donc nous on est là pour tout le monde, on est là en live, en chair et en os. Vas-y, pince-moi Justine. Voilà. Oula!
2: Je bien fait.
0: Je t'ai dit pincer, hein. Merci. Je vais avoir un bleu pendant 15 jours maintenant. On est ensemble jusqu'à 19h. Je voulais démarrer l'émission avec des nouvelles de Fast and Furious. T'as déjà vu la saga, toi, ou pas? C'est ton truc?
2: Ah, j'ai regardé les premiers et après j'ai lâché.
0: Bon, bah, là, on arrive, je crois, au 45e. Non, la bonne nouvelle, c'est que Vin Diesel l'a annoncé. Il y aura 4 séries. 4 séries sont en préparation dérivées de Fast and Furious. Il sera producteur exécutif. Alors, il a pas confirmé qu'il reprendrait le rôle de Dom Toretto à l'écran, mais il sera producteur exécutif, donc l'esprit de la saga sera conservé. Et bien sûr, on attend le 11e, hein, ce que je présentais tout à l'heure, mais il y a le 11e et le dernier film, Fast Forever, qui est prévu pour 2028. Encore un petit peu de patience.
2: Et tu les as tous regardés, toi?
0: Oui, tous regardés, bien sûr, revus, vus, revus, bien sûr, je suis un collab. Alors.
2: Et il s'appelle comment, le perso de Vin Diesel?
0: Je sais pas, j'ai dit Dom Toretto, voilà. C'est marqué.
2: C'est tout. Allez, il y aura le journal des bonnes nouvelles, hein, comme chaque vendredi, un vendredi Dupont, donc il y aura quand même un journal des bonnes nouvelles, il n'y a pas de raison. Le bulletin du jour aussi, avec le nom d'un réseau wifi qui a provoqué une belle pagaille dans un avion, et puis on va se faire un quiz vrai-faux sur l'Eurovision, parce que le concours c'est demain.
0: Ouais, la grande

0: Finale et Shakira pour les hits avec Belé, c'est Algo Tou après l'info trafic sur leur FM.
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3: L'info trafic en direct sur leur FM à 16h19 avec dans l'ensemble des conditions satisfaisantes sur les routes. On note bien quelques ralentissements, notamment entre Bétambourg et Dudelange. On ralentit également sur le secteur de Bacharage, légèrement autour de Mont-Saint-Martin, National 52. On note toujours des ralentissements sur le secteur de Russange, sur l'A31. On ralentit modérément depuis Vémerange jusqu'à Thionville-Beauregard. Et on note enfin pour terminer un ralentissement modéré également sur le secteur de Bassam-Königsmacker des 654. Prudence et bonne route avec leur FM.

0: Merci d'avoir choisi leur FM pour passer votre vendredi après-midi. C'était Philippine Lavray avec On peut s'aimer.
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0: Il y a encore du bon pour la suite avec entre autres les 4 ça et Gustine. Avant ça, on va bien sûr sur nos réseaux sociaux avec la question du vendredi.
2: Quel est le jouet qui a marqué votre vie? C'est la question qu'on vous a posée. Et puis surtout, nous, ce qui nous intéresse, c'est de lire vos messages. Alors, vous avez été nombreux, nombreuses, une fois de plus, à répondre. Alors, il y a Caroline qui nous dit les Playmobil. Bah oui, en avant, les histoires. Elle y jouait des heures avec ses frangins, ses cousins, etc. De beaux souvenirs qu'elle en a gardés. Il y a Nicolas qui nous dit les chevaliers du Zodiac avec les armures amovibles qu'on pouvait mettre sur leur socle. Il y a également pas mal de fois la dictée magique qui est revenue aussi.
3: Ah oui.
2: Il y a Marjorie qui nous a parlé de la dictée magique ou encore Vanessa. Alors, moi, je ne connais c'est pas du tout, toi Arnaud, ça t'a rappelé des souvenirs aussi.
0: Oui, c'est vrai, bah, ça dépend de la génération, mais bon, oui, je me souviens de ça.
2: Il y a Brigitte qui dit, moi, c'est les livres, La Comtesse de Ségur, Le Club des Cinq, oui. Le Clan des Sept. C'est vrai que moi aussi, ça, j'ai lu pour le coup. Et il y a également François qui nous a dit, alors là, c'est tout autre chose, les figurines WWF.
0: Ah bah oui, aussi, bah oui. Pas mal. Continuez à réagir, ça nous rappelle des bons souvenirs, ça. Rendez-vous sur les réseaux sociaux, leur FM. Katsai, Gabriella, c'est la suite. Et puis, on aura un quiz vrai-faux sur l'Eurovision. Un, c'est demain. Et puis, un chiffre du jour. C'est à suivre sur leur FM.
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0: C'est leur FM, la radio Lorraine avec Louisa, c'est le nouveau, on est fan de ça, un jet lag, extrait de son dernier album.
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0: Nous avons un chiffre à vous donner, c'est précisément toi Augustine qui va nous donner un chiffre et quelques indices pour que je trouve l'info, mais c'est pas facile. Hein.
2: Alors c'est 100, le chiffre du jour, c'est en année, en fait c'est un âge, c'est un anniversaire, mais par contre l'anniversaire de qui, de quoi, c'est la question que je pose.
0: Oh c'est tout, dis donc ça peut être l'anniversaire de n'importe qui, 100 ans je dirais, je sais pas... 100 ans de carrière pour Michel Drucker, il a fêté ça ou pas?
2: Non, il en a bien plus, hein, Michel Drucker.
0: Ah oui, c'est vrai.
2: Ouais. Non, alors du coup, 100, c'est l'âge de David Attenborough. Alors, qui est ce monsieur? Nous, on le connaît pas forcément hyper bien en France, mais peut-être que ceux qui s'intéressent aux revues scientifiques, ils connaissent ce naturaliste britannique, donc il est hyper connu. Et en fait, il adore notamment, hein, parmi ses passe-temps, jouer au Lego, en tout cas faire des constructions de Lego. Sauf que là, il a fêté ses 100 ans il y a pas longtemps, et en faisant un petit Lego, il s'est aperçu que sur la boîte, il y avait écrit de 4 à 99 ans. Sauf que du coup, il est bien embêté, ce monsieur, parce que il a 100 ans, donc ça veut dire qu'il ne peut plus jouer à ses briques préférées. Et donc en fait, il a tout simplement partagé ça sur les réseaux sociaux. Une fois de plus, la magie des réseaux, ça a fait marrer tout le monde, Lego est tombé dessus, et donc ils ont décidé de refaire le packaging pour cette fois-ci faire la modification de 4 à 100 temps et plus. Du coup,
0: génial.
2: C'est
0: un truc. Ah ouais. D'accord, donc maintenant on va pouvoir jouer au Lego jusqu'à 120 ans. Comme ça, Michel Drucker va pouvoir jouer au Lego, c'est bien.
2: Mais
0: on va laisser Michel Drucker tranquille. Non mais du coup, pour les gamins, c'est sûr qu'il faut faire attention parce que avant 4 ans, ils peuvent se mettre dans le pif ou les avaler. Mais moi je dis, à passer 100 ans, faut faire quand même aussi attention parce que on dirait qu'ils ont pas toute leur tête non plus. Donc je sais pas.
2: Qui pourrait le mettre dans le pif ou dans le pif de leur voisin, c'est ça que tu veux dire?
0: Ah, t'avais pas pensé au pif du voisin, mais pourquoi pas? Mais j'ai envie de dire, tant que c'est dans le pif, ça va. Non, on embrasse ce monsieur David Attenborough, c'est ça, hein? Il va pouvoir jouer au Lego encore pendant longtemps. Tant mieux pour lui.
2: On lui souhaite.
0: Tout à fait. Pierre Demar, allez, on y va. C'est la suite. Je pense à vous et c'est son nouveau. C'est sur leur FM.
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0: Lore FM, la radio Lorraine, pour passer ensemble ce vendredi après-midi. Alex Warren, c'était Fever Dream.
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0: Chaque jour, vous le savez, on aime jouer, on aime tester nos connaissances, vos connaissances avec des quiz. Là, c'est un vrai faux. Et on va parler de l'Eurovision, Arnaud,
2: oui.
0: Puisque demain, ce sera la finale de l'Eurovision.
2: Oui, avec notre française. Et on lui souhaite bonne chance. Et on en aura besoin avec sa chanson.
0: Elle s'appelle comment, déjà?
2: Je sais pas.
0: Monroe, alors.
2: Ah oui, allez, bonne chance, Monroe. Il est interdit d'accueillir plus de 6 personnes sur la scène de l'Eurovision, vrai ou faux? Ce sont des anecdotes insolites hein, sur l'Eurovision, vous l'aurez compris. Tu dis...
0: Faux.
2: Eh bien non.
0: Ah ouais?
2: C'est vrai, il est interdit d'avoir plus de 6 personnes sur scène pendant la performance. Alors, artiste principal, choriste, danseur, musicien, il doit y avoir seulement 6 personnes. Cette limite existe depuis les années 70 pour les questions de logistique. T'imagines, s'il y a 15 personnes sur scène, c'est compliqué. La chanson espagnole La La La de 1968 contient exactement 112 La La La. Vrai ou faux? Attention, je les ai comptés. Tu dis vrai?
0: Ouais.
2: Eh bien non, il y a 138 La La La. C'est horrible, hein, c'est de 1968, le son est très mauvais. Et ça a gagné d'ailleurs l'Eurovision, le concours de l'Eurovision en 68, cette chanson, La La La. D'ailleurs, c'est Maciel qui chante. On l'embrasse. Je sais pas quel âge elle a, mais...
0: Pas besoin de s'embêter avec les paroles. Hein.
2: On lui dit encore bravo, oui, c'est clair. Le pays qui a participé le plus de fois avec le moins de victoires est Chypre à l'Eurovision, vrai ou faux? J'aurais dit la France, mais...
0: Bah, c'est ce que j'allais dire, j'étais en train de réfléchir, est-ce que ce serait pas la France, mais on va dire vrai, hein, je suis sur un vrai depuis le début. Donc.
2: T'es sur effectivement une bonne réponse, ouf, l'honneur est sauvé. 41 participations pour Chypre, début en 1981, meilleur résultat, deuxième place en 2018, et Chypre détient officiellement le record du plus grand nombre de participations sans victoire dans l'histoire du concours. Bah, il en faut, hein. C'est vrai que...
0: Oui.
2: On croit que c'est la France, mais on a gagné une fois quand même, c'est vrai. Et avec Marie Myriam, attention.
0: C'est vrai.
2: Grande finale donc de l'Eurovision demain soir, 21h sur France 2.
0: Bon, je suis très mauvaise, hein, du coup, vous l'avez remarqué. Mickey pour la suite de la musique, c'est ça pique un peu quand même, et ça arrive avant l'info et la météo sur Lore FM.
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1: L'heure est faible.

0: Il est 17h, Arnaud et Christine. De vous accompagner en ce vendredi après-midi.
1: Bah surtout qu'il y a M Pokora qui arrive, c'est bon, ça c'est quand même. Après l'info et la météo, c'est tout de suite sur leur FM.
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3: Bonsoir à tous. Flavie Flamand porte plainte contre Patrick Bruel pour viol. Selon l'animatrice, les faits se seraient produits alors qu'elle était encore mineure. D'après des informations de Mediapart, Flavie Flamand accuse le chanteur de l'avoir violée en 1991 dans l'appartement parisien du chanteur. Elle n'avait que 16 ans. Les avocats de Patrick Bruel assurent qu'il ne l'a pas droguée et ne lui a imposé aucun rapport sexuel. Flavie Flamand est la cinquième femme qui dépose plainte contre Patrick Bruel. Une attaque très probablement liée au trafic de stupéfiants, c'est ce que pense Laurent Nunez. Le ministre de l'Intérieur s'est déplacé à Nantes au lendemain de la fusillade survenue dans un quartier populaire, tuant un adolescent et blessant deux mineurs. Deux individus sont arrivés et ont ouvert le feu sur un groupe de jeunes adolescents. Pour autant, selon le ministre, cela ne veut pas dire que les individus touchés étaient liés au trafic. Laurent Nunez promet de poursuivre sa lutte intraitable contre le trafic de drogue. Des renforts pour la justice, plus de 440 nouveaux magistrats rejoindront les tribunaux français dès le mois de septembre, annonce du ministre de la Justice. Pour Gérald Darmanin, ces recrutements prouvent que l'État s'engage pleinement pour répondre au plus vite aux besoins de justice des Français. Il assure que les victimes seront mieux accompagnées et les décisions seront rendues dans des délais plus courts. Le niveau des garanties données n'y est pas. Donald Trump critique une nouvelle fois la proposition de l'Iran pour mettre fin à la guerre. De son côté, le chef de la diplomatie iranienne affirme avoir reçu des messages de Washington pour entamer la poursuite des négociations. Le Charles de Gaulle, lui, arrivera bientôt au détroit d'Ormuz. Le porte-avions français doit aider à reprendre la liberté de circulation maritime dans le détroit sans adopter des moyens offensifs, mais en respectant le droit international, précise la ministre déléguée aux armées, Alice Ruffo. Et puis en tennis, les demi-finales à Rome aujourd'hui. Casper Ruud affronte en ce moment l'Italien Dardery. Ce soir, le numéro 1 mondial Yannick Sinner sera opposé à Daniil Medvedev dans l'autre demi-finale. Voilà pour l'info, excellente fin d'après-midi.
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4: Et du côté du ciel en Lorraine, encore des nuages et quelques gouttes peut-être par-ci, par-là. Ce soir, les températures cette nuit descendent autour de 3 à 5 degrés. Demain, ce sera une journée encore nuageuse et plutôt fraîche avec peut-être quelques ondées possibles en journée. Les maximales, quant à elles, plafonneront autour de 13 degrés.

0: Superbus et Kyo sur leur FM, ça fait du bien ça. Ok KO, et il y a K-Pop Demon Hunters pour la suite avec Free, c'est le petit dernier de K-Pop Demon Hunters.
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0: Est-ce que vous bossez cette fin d'après-midi? Est-ce que vous êtes en long week-end? Bah nous, on est là, quoi qu'il arrive. Pour tout le monde, on vous accompagne, c'est Arnaud et Gustine pendant 3h, l'émission est déjà bien entamée. Gustine, tu voulais nous parler de Spotify?
2: Et nous aussi. Alors on va parler de Spotify parce qu'ils viennent de lancer une nouvelle fonctionnalité spéciale pour leurs 20 ans, un nouveau Wrapped, cette fois-ci un Wrapped géant qui retrace toute l'histoire de votre compte. Mais tu sais, ils aiment bien faire ça, genre votre Wrapped estival avec par exemple les musiques que t'as le plus écoutées pendant l'été,
0: des récapitulatifs,
2: ce genre de choses. Voilà, en gros, c'est ça. Et donc là, ils ont décidé de le faire, mais pour leurs 20 ans. Et donc, en gros, qui retrace toute l'histoire de votre compte depuis sa création. Donc, par exemple, moi, je l'ai fait. J'ai créé mon compte en 2015, figure-toi. J'ai été assez surprise.
0: Ah ouais, pas mal.
2: Donc,
0: bah,
2: tu découvres ça. Tu découvres aussi la première chanson que t'as écoutée ou également le nombre de morceaux différents que t'as écouté au fur et à mesure de ton utilisation de Spotify. Et donc, pour pouvoir tester, vous aussi, il suffit de taper Spotify 20 dans la recherche ou Party of the Years pour pouvoir découvrir tout ça.
0: Et donc, quel est le premier artiste que t'as écouté toi en 2015?
2: C'était Lost Frequencies.
0: Ah oui, ok. Bah,
2: je
0: le
2: me rappelle
0: DJ
2: pas du tout avoir écouté Lost Frequencies en 2015, mais
0: c'est pas du tout ton style, mais en même temps c'était il y a plus de 10 ans. Moi, c'était j'ai fait la manip aussi, c'est Jean-Jacques Goldman et Michael Jones. Je te donne. Pas pourquoi. J'ai attendu 2022.
2: Tellement plus ton style.
0: Voilà, moi j'ai créé mon compte en 2022, c'est il y a pas si longtemps. La suite, c'est la loose du jour, c'est le génie du jour aussi avec le concours Les Pins. Ça y est, on a les résultats.

0: du concours Lépine, hein, vous savez, le concours des inventions. On va en parler.
1: Et il y a Keep Up the Man Hunters pour les hits avec Free, ça arrive après l'infotrafic sur leur FM.
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33: L'infotrafic en direct sur leur FM à 17h20 avec des ralentissements au retour du Grand-Duché de façon générale assez modérée. Des ralentissements sur le secteur frontière au niveau de la Croix de Bétembourg jusqu'à la frontière. On ralentit également entre Entrange et Vemrange. Ralentissement plus dense peut-être sur le secteur Terville, Thionville, Beauregard en direction de Metz. On note toujours un ralentissement sur le secteur de Dudelange, route de Luxembourg ou encore route de Kyle. Un ralentissement également sur la D616 du côté de Russange. Sur la 13 au Luxembourg, on ralentit sur le secteur Salem-Bacharach et sur la Nationale 52. Pour finir, on a un ralentissement modéré autour de Mont-Saint-Martin. Prudence et bonne route avec leur FM.

0: Vous avez choisi Leur FM, la radio Lorraine, pour passer votre vendredi après-midi week-end au boulot. Ça, c'était vite avec Ça fait mal.
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0: Bon, qui a une loose à nous donner? C'est toi, Augustine. Qu'est-ce qu'on fait? Oui. De quoi on parle? On veut tout savoir, comme d'habitude.
2: Eh bien, direction la Belgique. Alors là, je vais vous parler d'un monsieur. Je vais l'appeler Eric. Voilà, j'ai envie de l'appeler Eric. Donc, Eric, ça fait 33 ans qu'il travaille dans la même boîte. Et dans cette entreprise, il disait qu'il effectuait ses trajets quotidiens, donc domicile-travail, à bicyclette. Et en fait, ça lui permettait de toucher une prime kilométrique. Sauf que, bah, tu me vois venir, forcément, c'est pour ça que tu rigoles.
0: Non.
2: Eric, non, il faisait pas ça du tout.
0: Non, mais parce que c'est surtout qui utilise le mot bicyclette en 2026, mais c'est pas grave, ok.
2: Bah, les Belges.
0: Ah, bah, c'est sûr. Ah,
2: qui veux-tu que ce soit? Donc, du coup, bien sûr, il ne faisait pas ça, hein, donc tu me voyais pas venir, mais je l'ai dit officiellement. Il ne faisait pas ça, il allait au boulot en voiture, sauf que bah il mentait à la direction. Sauf qu'il pouvait très bien mentir à la direction, mais pas mentir à ses collègues qui le voyaient tous les matins arriver en bagnole et puis surtout utiliser le parking de l'entreprise avec le petit badge.
0: Ah bah oui.
2: Et donc qu'est-ce qu'ils ont fait les collègues? Eh ben ils ont décidé tout simplement de le balancer. Donc en effet, ils ont contrôlé Eric, ils ont contrôlé 75 jours, ils ont été sympas, ils ont pas tout fait sur ses 33 ans de carrière pour rappel. Et donc sur les 75 jours contrôlés, il a effectué 69 trajets en voiture et donc il a dû rendre l'argent, hein,
0: oui.
2: 130 euros, donc estimé à peu près, hein, pour cette prime qu'il touchait alors qu'il ne devait pas la toucher parce que monsieur n'utilisait pas ses mollets.
0: Bon, franchement, je sais pas quoi dire là-dessus, je sais pas quoi en penser parce que moi, ce qui me gêne vraiment, c'est la délation parce que bon, les collègues, ça faisait 33 ans qu'il était là, ils l'ont dénoncé, quoi. Oh, c'est terrible.
2: C'est vrai que c'est pas hyper sympa de la part des collègues. Après, l'avantage, c'est qu'ils ne le verront plus, Eric, puisque bah, il a été renvoyé parce que l'entreprise a estimé qu'il pouvait plus avoir confiance en
0: Bah oui.
2: Que le lien de confiance était rompu, donc ils ont décidé de le renvoyer.
0: Bon, bah franchement, moi je dis pas beau les collègues, hein. Franchement, bah, c'est super les collègues. Bah, si nous ici on devait dénoncer ce qui se passe à la radio, je sais pas, sur la machine à café par exemple, tu vois, Jean-Paul
2: qui pique le sucre, c'est ça que tu veux dire.
0: Par exemple. Bon, bah ça serait
2: terrible. Et le PQ, on vous voit les gars.
0: Oui, par contre le PQ, je crois que c'est moi. Donc donc tais-toi, hein, merci. Mathilda, c'est la suite, c'est I Love You, c'est sur leur FM.

0: Odora, incroyable duo, hein, le morceau Mélodrama à l'instant sur leur FM. Et il y a Tammy Impala pour la suite de la musique, accompagnée de Jenny. On veut des collaborations,
1: ah,
0: on
1: ouais.
0: a Dracula.
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0: Alors Arnaud, tu m'as dit,
1: oui.
0: Alors, tu m'as pas donné toute l'information, mm-hmm. mais tu m'as dit qu'il n'y avait pas qu'un seul génie aujourd'hui, il y en avait plusieurs.
3: Ce sont les génies du jour, les génies du concours Lépine. C'est le concours des inventeurs, des inventions, c'est chaque année à Paris, c'était la 125e édition, ça vient de se terminer. Et on a bien sûr toutes les inventions qui ont été primées. Alors par exemple, on a l'aimant ramasse-cochonnet pour les feignasses, voilà, pour la pétanque. T'as pas besoin de te baisser.
0: Mais ça existe déjà ça, non?
3: Bah écoute, apparemment pas, puisque ça a été primé.
0: Donc,
3: Il y a également le boîtier connecté pour les boîtes aux lettres, qui détecte l'arrivée de lettres et de colis dans ta boîte aux lettres. Ça t'évite de descendre et dire « Oh, je suis descendu pour rien ». Là, t'as une notif si t'as une lettre ou un colis. Pas mal pour les feignasses aussi.
0: Bah ouais, enfin je pense qu'il y a des choses plus intéressantes quand même.
3: Et en même temps, c'est le concours Lépine. Sinon, qu'est-ce qu'on a? On a les baskets extensibles, chaussures qui s'étirent sur trois tailles.
0: Ah. Non, alors ça par contre c'est malin, parce qu'on le sait, hein, les enfants ils grandissent très très vite de manière générale, et y compris des pieds, et je trouve ça hyper intéressant par
3: ça
0: contre.
3: C'est pour les enfants effectivement. Et alors mon coup de cœur quand même, c'est le porte-manteau de défense anti-agression. Ça s'appelle Lara Protection. Il intègre une alarme et un flash aveuglant qui permet de créer un écran de protection et un angle de fuite en cas d'agression ou de cambriolage. Voilà.
0: Je vois pas dans quel monde ça peut bien se passer d'avoir ce porte-manteau chez soi, tu vois.
3: Je sais pas, je comprends pas le concept, à part pour les stars, peut-être pour Michael Youn, pour Bruno Guillon, tout ça, qui se sont fait agresser chez eux.
0: Arrête.
3: Ou alors c'est pour madame ou pour monsieur, quand tu rentres à la maison qu'il y a dispute, bim, porte-manteau anti-agression. Bref.
0: Ah, ça peut être utile.
3: C'est pas très clair.
0: Tammy Impala pour la suite de la musique avec Dracula, ça se passe sur leur FM, la Radio Lorraine.
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0: Gaëtan Roussel, c'était Tout s'en va sur leur FM, la radio Lorraine. Il y a Elliot pour la suite des hits avec On s'oubliera.
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0: On a envie bien sûr de vous parler des cadeaux puisque la semaine prochaine ce sera une nouvelle semaine de cadeaux et vous allez être encore gâtés.
2: Avec Bruno et Marco pour le 5 à la suite, entre autres les cadeaux entre 9h et 11h. 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
0: Il y a du beau monde, hein, vous l'avez compris, ouais. Ça se passe donc la semaine prochaine. Elliot, pour la suite de la musique, c'est On s'oubliera sur leur FM.
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0: choisi tout juste 18h.
1: One Republic, pour les hits, on va écouter Need Your Love. Arnaud Augustine pour vous accompagner et l'info tout de suite avec la rédaction Leur FM.
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3: Bonsoir à tous. Le choc au sein du quartier Port-Boyer à Nantes après la fusillade survenue hier soir. Bilan, un adolescent de 15 ans tué et deux autres mineurs blessés. La piste d'un règlement de compte en lien avec le narcotrafic est privilégiée. Selon le ministre de l'Intérieur, Laurent Nunez, la fusillade s'est produite sur un point de deal très convoité. Des drames qui s'accumulent, déplore le ministre de l'Intérieur qui était sur place. Écoutez.
4: Cet événement ne fait que renforcer la détermination qui est la mienne pour continuer cette lutte intraitable contre le narcotrafic qui mène à des drames. On l'a vu hier soir ici, on l'a vu à Nice il y a quelques jours, où dans le cadre d'un règlement de compte, on a deux personnes qui sont décédées. Évidemment, quand on déstabilise des territoires, on crée des guerres de territoires. C'est ce qui s'est passé à Nice, c'est ce qui s'est passé à Décines aussi, dans le département du Rhône, où on a eu un incendie que je qualifierais d'intimidation, qui a conduit à la mort de trois personnes qui n'avaient rien à voir avec le trafic de stupéfiants. Évidemment, tous ces faits ne font qu'en renforcer notre détermination. On ne lâchera rien.
3: Le ministre veut renforcer les moyens juridiques des enquêteurs pour lutter plus efficacement contre le trafic de drogue. Flavie Flamand porte plainte contre Patrick Bruel pour viol. Selon l'animatrice, les faits se seraient produits alors qu'elle était encore mineure. D'après des informations de Mediapart, Flavie Flamand accuse Patrick Bruel de l'avoir violée en 1991 dans l'appartement parisien du chanteur. Elle n'avait que 16 ans. Les avocats de Patrick Bruel assurent qu'il ne l'a pas droguée et ne lui a imposé aucun rapport sexuel. Ils ne sont plus autorisés. À partir d'aujourd'hui, les produits alimentaires au CBD sont interdits à la vente en France, que ce soit les huiles, les tisanes ou les bonbons. Une interdiction liée à la réglementation européenne. La filière redoute la disparition de plus de 2000 boutiques spécialisées. Et puis en foot, la course pour accéder à la Ligue 1 est lancée. Ce soir, Saint-Etienne et Rodez s'affrontent pour décrocher une place en barrage et jouer contre Auxerre ou Nice. Rodez reste sur une série de 21 matchs sans défaite. Les Verts, eux, ont terminé 3e de Ligue 2. Coup d'envoi 20h30. Voilà pour l'info, excellente soirée.
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5: Et côté météo, le ciel lorrain reste encombré. Des nuages, quelques précipitations encore jusqu'à la nuit. Une nuit qui promet d'être plus sèche avec des températures autour de 3 à 5 degrés pour les minimales. Demain, encore des nuages et de la fraîcheur au programme. Quelques ondées possibles également en journée. Le thermomètre, lui, affichera des maximales autour de 13 degrés demain.

0: On vient d'écouter Teddy Swims pour débuter ensemble cette soirée. C'était Mr. Night Owl sur leur FM.
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0: Et on est ravis de vous accompagner pour enfin débuter le week-end pour ceux qui ont travaillé peut-être aujourd'hui. Bon, en vrai, il y en a d'autres qui travaillent aussi le samedi. Alors pour vous, ça compte même pas. L'aspect pont, voilà, il n'existe pas dans votre langage. Mais nous, on est là pour vous accompagner, quoi que vous fassiez en tout cas. Arnaud et Gustine avec vous jusqu'à 19h. Et pour cette dernière heure, on voulait commencer par vous parler de la Casa des Papel.
2: Mettez-moi la musique, s'il vous plaît, qui va avec. Voilà. Bella, ciao, ciao, ciao. Oui, alors la Casa des Papel, calme-toi. Netflix qui relance officiellement l'univers de la Casa des Papel. Depuis quelques jours, ils l'ont annoncé. Ils ont diffusé une bonne annonce qui compilait les moments iconiques de la série avec la phrase à la fin: la saga La Casa des Papel continue. Et ouais, spin-off en préparation, mini-série de 4 épisodes. Et c'est Alvaro Morte, l'acteur du professeur, en personne qui l'a annoncé. Donc on attend ces spin-offs. Ou sinon, vous avez la saison 2 de Berlin aussi, hein. Berlin qui était un personnage de la Casa des Papel. Saison 2 qui dispo depuis aujourd'hui. C'est Berlin à Séville. Faut suivre, on comprend avec tous ces noms.
0: Il y aura le journal des bonnes nouvelles là pour la suite. C'est vendredi aujourd'hui, même si c'est un vendredi un peu particulier, vendredi de pont. Ça n'empêche pas que le journal des bonnes nouvelles sera bel et bien présent.
2: David Guetta et Jennifer Lopez, ça c'est pour la suite des hits avec Save Me Tonight sur leur FM.
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2: L'infotrafic en direct sur leur FM à 18h20 avec un ralentissement sur l'A3 à hauteur de Livange jusqu'à Bettembourg en direction de la France. On ralentit également sur le secteur de Bacharach, notamment sur la N31. On ralentit sur la D616 secteur Russange. Partout ailleurs, les conditions de circulation sont plutôt bonnes sur les routes de la région. Dans tous les cas, restez prudents et bonne route avec leur FM.

0: Jardin, c'était The Way We Touch et ça se passe bien évidemment sur Leur FM.
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0: Le boulito du jour, Arnaud, c'est toi qui nous en parles et je crois qu'on va essayer de prendre l'avion.
2: Oui, alors il y en a qui ont essayé de prendre ce vol KLM reliant Malaga à Amsterdam. Il devait décoller à 20h30, c'est il y a quelques jours, et le décollage a été reporté. Pourquoi ? Parce que des passagers ont vu un réseau Wi-Fi apparaître, c'était dans l'avion. Tu check les réseaux Wi-Fi et en fait, le nom du réseau Wi-Fi c'était « Il y a une bombe à bord ». Voilà, ça peut faire sourire, mais forcément, les passagers ont été inquiets, ils ont alerté l'équipage, et l'avion est revenu sur le parking, évacuation complète des passagers, intervention de la garde civile espagnole, parce que c'était à Malaga, avec chien renifleur, fouille minutieuse de l'appareil et des bagages, rien n'a été trouvé bien sûr, le décollage a été retardé de 4 heures, ils sont quand même partis, résultat des courses, c'était une blague stupide, d'où notre boulito du jour, il y a un abruti qui a mis, il y a une bombe à bord. Bon, on rigole, mais c'est vrai que c'est pas drôle. Est-ce qu'on l'a trouvé? Eh bien non, ça reste le boulito mystère, parce que l'enquête est en cours, ils savent pas qui c'est.
0: Mais c'est quand même fou de réussir à changer comme ça les trucs Wi-Fi, enfin, je comprends pas.
2: Bah, tu sais, si tu fais une partage de connexion sur ton téléphone, tu peux changer
0: le
2: nom.
0: Sien.
2: Eh oui, voilà. Donc, c'est sûrement quelqu'un dans l'avion qui a fait ça. Du coup, il a dû se faire tout petit, parce qu'il a vu le bordel qu'il avait fait, c'est pas malin. Hein.
0: Mais c'est surtout que lui-même, il a été pénalisé finalement.
2: Bah, aussi, oui, tout à fait, 4 heures de retard. Du coup, toi, t'as un nom de Wi-Fi spécial chez toi, t'as mis un nom de réseau ou pas particulier?
0: Non, je l'ai changé, j'ai jamais changé en fait. Par contre, c'est le mot de passe. On avait 0 inspi, donc j'ai pris le premier truc qui passait devant les yeux et c'était une boîte de Monopoly, donc le mot de passe c'était Monopoly.
2: Très bien. Bah voilà, vous avez le mot de passe d'Augustine de son Wi-Fi, au cas où.
0: Je l'ai changé depuis, bien sûr.
2: Ah d'accord, OK, très bien.
0: Et toi du coup?
2: Moi j'avais mis un nom de Wi-Fi à l'époque où j'étais chez Soch. J'avais mis n'allez pas chez Soch parce que en fait ça marchait pas du tout, donc j'avais mis ça en nom de Wi-Fi pour que les gens qui étaient dans l'immeuble voient qu'il fallait pas aller chez Soch.
0: Et t'as réussi à l'écrire contrairement à réussir à le dire, c'est ça?
2: Oui, j'ai réussi à l'écrire. N'allez pas chez Soch. Ils ont compris de toute façon.
0: Zayn pour la suite de la musique sur leur FM, on écoute Die for Me.
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0: Leur FM, la radio Lorraine avec Bormin, c'était Boys Don't Cry, on vous a mis pour la suite Trenix avec Madan, et on fait un petit détour par les cadeaux, une fois n'est pas coutume, avec Joanne et Marco, et ça va vous plaire la semaine prochaine, ça c'est sûr. Hein.
1: Direction l'Allemagne, alors qu'est-ce que vous allez faire en Allemagne? Et ben vous allez pouvoir visiter pas moins de 18 pays européens tout en restant en Allemagne, donc là forcément vous me voyez venir, hein. On vous emmène à Europa Park, vous allez pouvoir kiffer. Europa Park, ils le disent eux-mêmes, hein, ils rendent l'impossible possible en une journée, vous allez pouvoir visiter 18 pays européens, surtout faire le plein de sensations fortes. Il y a la saison estivale qui est ouverte en plus hein, depuis quelques semaines maintenant. Donc vous aurez l'occasion de pouvoir en profiter grâce à Joanne et Marco. Rendez-vous lundi.
0: Ouais, je crois qu'il y a Monaco en plus cette année à découvrir comme nouveau quartier. Et ouais, Trinix, Madan, c'est la suite. Et puis le journal des bonnes nouvelles, ce sera avant 19h sur leur FM.
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0: Vous écoutez Leur FM, c'est la radio Lorraine avec le nouveau de Jungeli, c'est avec Emma et c'est juste un peu.
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0: Bon, c'est la fin de la semaine ou le week-end qui se prolonge, quoi qu'il arrive, c'est le journal des bonnes nouvelles avant de continuer le week-end ou d'y partir en week-end, eh ouais.
2: C'est pas simple, hein.
0: Pas simple.
2: Alors, on commence avec la première bonne nouvelle, direction Paris, sur les quais de Seine. Un chien est tombé dans l'eau, c'était il y a quelques jours. Bon, ça, c'est pas la bonne nouvelle, bien sûr. Mm-hmm. Sauf qu'il y a plusieurs passants qui ont immédiatement réagi, sans réfléchir. Ils se sont presque jetés à l'eau. En fait, ils ont décidé d'organiser ensemble une chaîne de solidarité et ont réussi à sortir le petit toutou qui est donc sain et sauf. Une scène qui a été touchante et surtout filmée et largement partagée sur les réseaux sociaux. Et clairement, ça fait du bien en ce moment.
0: Deuxième bonne nouvelle de la semaine.
2: Et bien cette fois-ci, direction la Creuse, avec des collégiens et lycéens qui ont planté près de 600 kilos de pommes de terre dans un champ agricole. L'objectif était de produire des récoltes destinées en grande partie à l'aide alimentaire, une action menée avec la banque alimentaire pour permettre donc aux élèves de découvrir l'agriculture tout en aidant les plus démunis. Et donc ça, c'est beau.
0: Dernière bonne nouvelle de la semaine, s'il vous plaît.
2: Et cette fois-ci, c'est l'industrie automobile pour une fois qui nous intéresse. Alors, on veut pas faire de pub, bien sûr, mais en tout cas, on veut parler de Citroën qui ont décidé pour leur nouveau C5 Aircross d'intégrer des fibres issues de sarments de vigne bourguignonne dans l'habitacle. Alors, c'est hyper original et puis surtout, c'est des déchets agricoles qui sont récupérés, recyclés, qui évitent aussi d'utiliser certains plastiques. Donc ça, c'est plutôt pas mal. Ce serait cool qu'on pense à le faire aussi ailleurs, finalement, pas que chez Citroën.
0: Bon, bravo pour cette initiative et merci pour ces trois bonnes nouvelles de la semaine. On vous souhaite de bien continuer le week-end ou un excellent week-end, voilà, au choix.
2: Bien sûr, bon, profitez-en bien. Il y a Gilles qui est là pour prendre le relais à partir de 19h. Et puis pour la musique, on va retrouver Miley Cyrus avant ça avec Dream As One.
0: Merci, bonne soirée, à lundi.
2: À lundi, bonne soirée sur Leur FM.
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2: L'info trafic en direct sur l'ORFM à l'approche de 19h avec des conditions de circulation tout à fait correctes sur l'ensemble des routes du Luxembourg et de Lorraine. Restez prudents et bonne route avec l'ORFM.

Excellent vendredi soir, c'est leur FM Pop Rock, il est 19h. Et on attaque fort cette dernière session de la semaine avec le dernier Rolling Stones dans un instant et un souvenir signé Linkin Park tout de suite. Sur l'album Meteora, sorti en 2003 avec la voix de Chester Bennington, voici Numb.

0: In the Stars, le nouveau Rolling Stones, Foreign Tongues, le futur et 25e album déjà des Stones sortira le 10 juillet.
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0: Et parmi les invités sur cet album, on retrouvera Paul McCartney qui avait déjà participé au précédent Hackney Diamonds. Il y aura également Steve Winwood, il y aura Robert Smith de The Cure et Chad Smith des Red Hot Chili Peppers. Autant dire que sur papier, on a déjà hâte d'entendre le résultat et à l'écoute de ce premier morceau, on ne devrait pas être déçu. Bonsoir tout le monde, bienvenue dans ce nouvel épisode de l'ORFM Pop Rock. Je m'appelle Gilles et je vous accompagne au son des hits pop et rock jusqu'à 21h. Au programme de ce jour, notre désormais traditionnelle session acoustique du vendredi. Il y aura également le double classique en fin d'heure et le pavé qui fait du bien dans l'heure prochaine. Un pavé spécial Made in France. Voilà pour le programme et pour la suite des hits. Je vous offre un souvenir signé Niagara dans un instant. Pendant que les champs brûlent, on retrouve également The Last Diner Party avec leur dernier single tout de suite. Big Dog, tout ça, c'est histoire d'attendre notre session acoustique de ce vendredi. Belle soirée, pop rock évidemment, sur leur FM.

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0: petit passage par l'année 1990 sur l'album Religion de Niagara pendant que les champs brûlent.
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0: Quasiment 19h20 sur leur FM, il est temps pour nous en ce vendredi soir de couper le jus. Ça y est, c'est parti pour notre session acoustique. Pas moins de 5 titres encore ce soir avec au menu The Cure Indochine dans un style plus new wave. On retrouve également Lynyrd Skynyrd dans quelques minutes avec leur version acoustique de Sweet Home Alabama. Nirvana est également de la partie avec leur version Unplugged MTV de Come As You Are, et tout de suite on attaque avec un extrait du deuxième album studio des Guns N' Roses, Lies, sorti en 1989. Voici Patience maintenant dans leur FM Pop Rock. Belle soirée.

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0: The Cure, pour terminer notre session acoustique de ce vendredi soir, c'était Close to Me.
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0: On rebranche le vieux et on est reparti avec, dans un instant, Casabian et Hippie Sunshine, Bandi Bandi. Si j'avais su arrive également très très vite, et si vous avez un titre à me suggérer pour que je le décortique, pour l'écouter, pour l'entendre simplement, pour le plaisir, n'hésitez pas, contactez-moi via les réseaux sociaux Facebook, Instagram, officiel leur FM. En message privé. Belle soirée. Merci d'être avec nous dans leur FM Pop Rock sur la radio Lorraine.

0: Casabian dans leur FM Pop Rock, c'était Hippie Sunshine.
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0: On arrive sur la fin de la première heure, il est donc temps pour nous de passer au double classique. On arrive à 20h avec un classique signé Deep Purple. Hush, oui, mais attention, ce titre n'est pas une compo originale du groupe. Il s'agit en effet d'une reprise. L'original, elle, est sortie en 1967 par Billy Joe Royal, repris très vite par un certain Chris Heath et qui tombe sous cette version dans les oreilles ensuite de Ritchie Blackmore qui décide d'y aller de sa version avec des guitares bien saturées. Ce sera d'ailleurs l'un des tout premiers titres enregistrés par le tout jeune groupe, alors Deep Purple en 1968. Et pour commencer notre double classique, on prend l'autoroute vers l'enfer avec AC/DC et la voix de leur premier chanteur, Bon Scott. Sorti en 1979, Highway 12 est le classique des Australiens. Un titre écrit alors qu'il n'était pas encore connu à l'international et qui maintenant figure parmi les plus grands classiques du rock depuis 1995. En effet, elle fait partie de la sélection des 500 chansons qui ont façonné le rock'n'roll du Rock'n'Roll Hall of Fame. Voici Highway to Hell, AC/DC, dans leur FM Pop Rock, bien sûr. Bonne soirée.

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Excellente soirée pop rock, 20h sur leur FM. Et pour entamer cette dernière heure pop rock de la semaine, j'ai pour vous Superbus avec une reprise de Téléphone et les White Stripes tout de suite. Sur leur quatrième album studio Elephant, sorti en 2003, voici Seven Nation Army.

0: Deux classiques pour commencer cette nouvelle heure. Petite nouveauté maintenant avec U2 et American Obituary.
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0: Et on repart dans les souvenirs dans les prochaines minutes. Beaucoup de souvenirs et beaucoup de chansons françaises, notamment dans le pavé qui fait du bien, un pavé made in France. Aujourd'hui, que des artistes français, qu'ils chantent en français ou non, c'est du 100% local que je vous proposerai dans le pavé qui fait du bien dans quelques minutes. En attendant, on repart avec des souvenirs, notamment avec The Rasmus et In the Shadow, Simple Plan avec The Antidote. Et on a également de la chanson française maintenant signée Lerita Mitsuko. Voici le titre que l'on peut considérer comme l'antithèse de Y'a de la joie de Charles Trenet, un titre que l'on retrouve sur l'album System D en 1993. Voici Y'a de la haine sur leur FM et dans leur FM Pop Rock. Belle soirée.

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0: en début d'heure, on a eu les White Stripes et là, on vient de retrouver Jack White en solo. C'était Derecho Demonico.
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0: Allez, il est temps de passer maintenant au pavé qui fait du bien. Pavé que je vous annonçais 100% local, du pur jus made in France, avec au programme que des groupes français qui chantent ou pas dans la langue de Molière. On retrouvera par exemple les Nantais de Kokomo, les Rolling Bidochon ou encore les Fatal Picard pour des reprises plutôt sympathiques en fin de ce pavé de plus de 25 minutes 100% made in France ce soir dans leur FM Pop Rock. Avant cela, je vous propose le Brestois de Miossec ou encore les Parigots, Dowling Joes ou des Vampas. Et pour commencer, direction la Vendée avec Dynamite Checkers et leur Garage Rock. Voici Nightclub dans leur FM Pop Rock. Belle soirée.

0: Avec l'original de ce morceau, on voyage dans les années 80, partenaire particulier repris par les Fatal Picard.
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0: Et cette version, celle des Fatal Picard, date de 2007. On la retrouve sur leur album Pamplemousse Mécanique. Belle soirée, une soirée pop rock qui se termine maintenant avec, dans les prochaines minutes, et histoire d'arriver jusqu'à 21h, Peter Doherty et The Divine Comedy. Avant cela, laissez-moi vous souhaiter une excellente fin de soirée, un très bon week-end également avec leur FM. Et on se retrouve, si vous le voulez bien, lundi à partir de 19h pour une nouvelle semaine pop rock sur leur FM. Salut.

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